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0: bon, allez le voir.
1: Bonsoir.
0: Eh ben, on se retrouve souvent sur le derrière. 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
1: On se retrouve souvent
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1: Cabinet du docteur Fanon.
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0: RFI à Conakry, il est 6h30, 8h30 à Paris. Actualité africaine avec Édouard Dupénoit et l'acquittement de Bienvenue Lama en Guinée.
1: Acquittement prononcé par le tribunal de Dixin dans le cadre du deuxième procès du massacre du 28 septembre 2009. Les parties civiles promettent qu'elles vont faire appel. Bassirou Diomaye Faye, attendu aujourd'hui à Bamako. Visite de travail, rencontre avec Assimi Goïta. Le président sénégalais arrive aussi avec sa casquette de président en exercice de la CDAO. Le Mali et la justice qui requiert un an de prison, dont 6 mois ferme contre Chahana Takiou. Journaliste, figure de la presse, accusé d'atteinte au crédit de l'État à travers l'institution judiciaire. On revient aussi sur les propos du général Tchiani lorsqu'il évoque la frontière Niger-Bénin toujours fermée. À quel préalable pense-t-il lorsqu'il évoque les conditions de sa réouverture ?
0: On paraphrase enfin un célèbre hebdomadaire français dans le dossier de ce journal.
1: Parce qu'il paraît que la liberté d'expression ne s'use que lorsque l'on ne s'en sert pas. 3 rappeurs viennent en rappeler l'importance fondamentale à travers leur nouveau titre et on l'écoute dans une dizaine de minutes.
0: La justice guinéenne rend son verdict au deuxième procès du 28 septembre.
1: C'est donc le tribunal criminel de Dixin qui prononce l'acquittement du colonel Bienvenu Lama. On parle du nouveau procès, ouvert dans la foulée du premier pour faire la lumière sur les événements du 28 septembre 2009, lorsque 150 personnes au moins ont été massacrées dans le stade éponyme de Conakry, plus de 100 femmes violées ce jour-là également. Bienvenu Lama acquitté, les parties civiles annoncent déjà un recours en appel, Mukhtar Ba.
2: À l'énoncé du verdict, le silence s'installe dans la salle d'audience. Puis viennent les premières réactions. Soulagement du côté de la défense. Maître Zézé Kalivogi.
3: Aujourd'hui, nous sommes envahis par une immense joie. Nous rendons grâce à Dieu. Après pratiquement 3 ans, 8 mois de détention de notre client, aujourd'hui, il est blanchi. On a eu le triomphe de la vérité, le triomphe de la justice. Notre client est innocent et il va être libéré.
2: Déception, en revanche, chez plusieurs parties civiles qui espéraient une condamnation. Pour elles, ce verdict laisse un goût d'inachevé. Maître Bernard Sadi Milimono.
4: La justice ce n'est jamais une quête définitive, c'est une conquête permanente. Aujourd'hui, nous avons assisté à une décision inique, une décision qui a été rendue sur la base d'une appréciation erronée des faits et des textes qui s'appliquent au cas d'espèce. Mais nous allons immédiatement faire appel. Donc, avec ces appels-là, le procès va reprendre totalement devant la cour d'appel de Conakry.
2: Cette décision marque une nouvelle étape dans le long processus judiciaire engagé pour faire la lumière sur les crimes commis au stade de Conakry. Un dossier emblématique pour la justice guinéenne qui continue de susciter fortes attentes chez les victimes et leurs familles. Mukhtar Ba, Conakry, RFI.
1: En Guinée toujours, ils sont déclarés coupables, mais ils sont libres. On parle cette fois des 6 lycéens de Kindia, candidats au baccalauréat, condamnés donc pour fraude à cet examen. Ils ont finalement été remis en liberté hier après leur procès en appel qui se tenait à Conakry. Bassirou Diomaye Faye est attendu au Mali. Le président sénégalais arrive aujourd'hui à Bamako pour une visite de travail et pour une rencontre avec Assimi Goïta. Président sénégalais, mais aussi, et surtout peut-être, dirigeant en exercice de la communauté économique des États de l'Afrique de l'Ouest depuis 10 jours. Une CDAO qui cherche toujours les moyens de maintenir des canaux de discussion avec les pays de l'AES, Mali, Niger, Burkina. Précision Florence Maurice.
5: Il y a un dossier particulièrement délicat au menu de cette visite, les relations entre la CDAO et l'Alliance des États du Sahel. Depuis que le Niger, le Mali et le Burkina Faso ont quitté l'organisation régionale en 2024, les tentatives de rapprochement n'ont pas abouti, y compris celles menées dès 2024 par Bassirou Diomaye Faye en tant que médiateur désigné par la CDAO. Le président sénégalais s'était d'ailleurs rendu à Bamako peu après son élection, mais cette fois, c'est en tant que président en exercice de la CDAO qu'il est attendu dans la capitale malienne, et c'est une première depuis le retrait des 3 pays de l'organisation. Lors de son dernier sommet, la CDAO a réaffirmé sa volonté de maintenir le dialogue avec l'AES. L'enjeu est notamment sécuritaire, mieux se coordonner pour endiguer la progression du terrorisme dans la région. Il est aussi économique. En mai dernier, les transporteurs sénégalais ont temporairement suspendu leur rotation sur le corridor Dakar-Bamako après de multiples attaques djihadistes contre des convois de marchandises, une situation qui fragilise considérablement l'approvisionnement du Mali.
0: Au Mali proprement dit, double actualité judiciaire.
1: Avec d'abord la comparution hier de Shahana Takiou, journaliste, directeur du journal 22 septembre. Il comparaissait devant le pôle judiciaire spécialisé contre la cybercriminalité. Il est poursuivi, notamment pour atteinte au crédit de l'État, à travers l'institution judiciaire. Il avait déploré que la justice malienne contourne le droit de la presse et se serve de la loi contre la cybercriminalité pour emprisonner des journalistes. David Bachet, c'est précisément ce qui lui est arrivé.
6: Le procureur du pôle anti-cybercriminalité a requis un an de prison, dont 6 mois ferme contre Shahana Takiou. Il faut dire que c'est son pôle anti-cybercriminalité qui avait été directement mis en cause. Adama Koulibaly a expliqué qu'un journaliste chevronné ne devait pas commettre de telles erreurs et critiquer ainsi la justice. Mais face au très redouté procureur, Shahana Takiou a estimé que ses propos ne constituaient pas une critique, mais un constat qui s'appuyait sur un cas précis, celui du journaliste Youssouf Sissoko, actuellement en prison et effectivement condamné pour un article de presse sur la base de la loi contre la cybercriminalité. Shahana Takiou a également rappelé que ses appréhensions avaient été exprimées lors d'un forum sur les médias, organisé par les autorités et face à un procureur de renom qui pouvait le corriger. Shahana Takiou s'est également défendu d'avoir relayé la vidéo de son intervention sur les réseaux sociaux et s'est même interrogé. Le procureur ne serait-il pas lui-même derrière sa diffusion ? Devant l'indignation du procureur et sur les conseils de ses avocats, Shahana Takiou a présenté ses excuses pour cette question. Le contentieux de l'État réclame 2 millions de francs CFA au titre de réparation. La défense plaide la relaxe pure et simple, délibérée lundi prochain.
1: Et cette autre actualité judiciaire, donc, avec le procès d'Adama Diarra, plus connu sous le nom de Ben le Cerveau, qui s'est ouvert hier également. Ancien dirigeant de l'organisation Yerewolo debout sur les remparts, il était un fervent soutien des militaires au pouvoir aux premières heures de la transition. Mais en septembre 2023, il avait été arrêté après avoir estimé que les avancées de la transition étaient trop lentes et que les militaires devaient respecter leurs engagements en organisant des élections. Un mot du Tchad qui quitte à son tour la Cour pénale internationale après les 3 pays de l'AES. Djamena fait savoir qu'il prend la même décision, qui sera donc effective dans 1 an. Décision souveraine et irrévocable, dit la diplomatie tchadienne. Djamena parle d'une juridiction avec une efficacité limitée et à géométrie variable, trop concentrée selon le communiqué de la diplomatie tchadienne sur le seul continent africain.
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1: Il y a des préalables qui doivent trouver des réponses, des plaies qui doivent être pensées. Voilà ce que déclarait à la télévision nigérienne le général Abdourahmane Tchiani il y a 2 jours, et il parlait de la réouverture de la frontière de son pays avec le Bénin. 3 ans qu'elle a été fermée, dans la foulée du coup d'État contre le président Bazoum. Le comité des experts nigériens et béninois qui se sont rencontrés le mois dernier à Cotonou s'étaient séparés en affichant beaucoup d'optimisme, en partie douché donc par ces propos d'Abdourahmane Tchiani, que vous analysez ce matin, Jean-Luc Aplogan. Quels peuvent être les préalables qu'il évoque ?
8: Après la réunion de Cotonou, le calendrier prévoyait validation au sommet des 3 projets d'accord et signature à Niamey. Aux dernières nouvelles, les autorités nigériennes ont transmis à Cotonou leurs observations sur les projets d'accord, avec un préalable majeur à la réouverture, les accords de défense et de sécurité. Selon nos informations, Niamey demande le redéploiement des forces étrangères qu'il soupçonne d'être présentes au nord du Bénin, en clair qu'elles soient positionnées loin des frontières nigériennes. Le Bénin a pourtant toujours démenti leur présence. Autre exigence du Niger, une amnistie pour les fonctionnaires nigériens condamnés par la CRIET à 18 mois de sursis pour usurpation de titres et faux badges en juin 2024. Selon les prévisions, les experts des 2 pays envisageaient une réouverture autour du 15 juillet dernier. Ces observations et amendements appellent des réponses de la partie béninoise. Ont-elles été formulées et transmises ou pas encore? En l'absence de communication officielle sur ce dossier, difficile de trancher, les ministres sollicités n'ont pas répondu et les propos du général Tchiani sont restés sans réaction officielle. Jean-Luc Aplogan, Cotonou, RFI.
1: Un mieux, ou en tout cas un léger mieux sur le front des températures caniculaires en Tunisie. Il va faire un petit peu moins chaud, notamment dans la capitale cette semaine, alors que le pays sort d'une canicule éprouvante. Canicule qui a fait sentir ses conséquences sur le réseau électrique. Les délestages se sont multipliés, les coupures d'eau également ces derniers jours. Une galère qui semble avoir fait éclore des idées de débrouille et de système D quand les Tunisiens s'entraident les uns les autres. C'est Lilia Blaise qui nous raconte.
7: Lorsque sont survenues les premières coupures d'électricité, Razik Etata, ingénieur en informatique, et sa femme, Amélie Mansouri, entrepreneuse, décident de créer la plateforme en ligne Famazao, qui veut dire « Y a-t-il de l'électricité ?» en dialecte tunisien. Amélie Mansouri explique son utilité face aux informations parfois peu fiables de la STEG, la Société tunisienne de l'électricité et du gaz.
9: Mais au final, c'était pas de l'information précise. Parfois, ils disaient « c'est à 10h » et « ça coupe à 9h ». Parfois, ils disent « ça va revenir à 10h ». 7h, il est 19h et c'est toujours pas revenu. C'est de là qu'il a eu l'idée de lancer justement une plateforme communautaire.
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3: Bienvenue sur Radio d'ici dans Localement Vôtre. Aujourd'hui, c'est JLK qui vous présente l'émission et je souhaite la bienvenue à Sébastien et Valentin de l'association Roxillon. Bonjour messieurs.
4: Bonjour, bonjour.
5: Bonjour, bonjour.
3: Vous venez de Roussillon, c'est ça ?
4: De Roussillon, oui.
3: Alors, c'est très gentil à vous d'être venu sur le plateau annonéen puisque vous arrivez de la vallée Roussillon. Le péage de Roussillon par là, et ça laisse sur ça, en gros, dans ce secteur-là.
4: Ouais.
3: Voilà.
4: Ouais.
3: Ok. Et vous venez nous parler d'un festival qui s'appelle Roxillon, que je connais un petit peu. J'y suis allé la première fois l'année dernière. Et de votre association. Qu'est-ce que vous pouvez nous dire, Sébastien?
4: L'association existe depuis 10 ans cette année. Grâce au Covid, la 10e année va tomber avec une 10e édition du festival. Et ça a démarré sur la terrasse d'un café à l'apéro. Donc il y a un bar que je tenais sur Roussillon et où il n'y avait pas assez de place pour faire les concerts. Et il y avait une place juste à côté. Et j'ai dit, tiens, les concerts, plutôt que de les faire dans le bar, où ça commence un peu, on va les faire sur la place et on fera ça une fois par an.
3: Et c'est devenu un festival qui s'est un peu délocalisé, un peu plus dans la nature, si je me rappelle bien.
4: Voilà, ça a démarré sur la place de Roussillon.
3: Près du château, en fin de compte.
4: Vers le château de
3: Très bel endroit.
4: Roussillon aussi. Et maintenant, on s'est déplacé dans un site qui est arboré, à l'ombre, qui est super sympa, où il n'y a plus de problème de parking, parce qu'avant, on était en centre-ville. Et maintenant, ça dure sur 2 jours, alors qu'à la base, c'était un soir.
3: Alors, Sébastien, ça, c'est une précision qui est très importante, parce que le jour où on est ici à Annonay, on enregistre cette émission, il fait une chaleur caniculaire. Et là, il y a une précision qui va être importante pour les gens qui vont venir à votre festival, c'est que c'est entièrement ombragé. Je vous le garantis, je l'ai vécu l'année dernière. Le parking, il est super. Il a de la place et ça se passe en soirée, donc on devrait être à l'aise au niveau de la météo et se sentir bien.
4: Ouais, normalement il ne devrait pas y avoir de souci.
3: D'accord. Et votre association, elle est composée de combien de membres
4: Ça varie entre 30 et 40 tous les ans. Il y en a qui arrivent, il y en a qui repartent.
3: Et c'est des bénévoles qui viennent vous aider sur les différents concerts que vous organisez parce que vous
4: c'est
3: en avez fait un
4: bénévolat.
3: Au printemps déjà.
4: Ouais. Voilà, c'est que du bénévolat. Mmh. Alors il y a des adhérents. Qui eux payent une cotise et qui sont là quasiment tout le temps. Et on fait appel aussi à des bénévoles, notamment pour le festival.
3: Pour vous renforcer.
4: Voilà.
3: Et vos activités dans l'année, moi j'ai noté donc le festival au mois d'août. Et ensuite, je l'ai loupé malheureusement.
4: Un concert fin mai, début juin, ouais, voilà.
3: De printemps.
4: Voilà.
3: Et il y a d'autres moments phares comme ça dans l'année, sous l'égide de Roxillon.
4: Il y a une matinée qui se passe au mois de février et mars, suivant les disponibilités, où on fait une matinée caillette, où les caillettes sont faites par des adhérents de l'asso. Et ensuite, on participe aussi au marché de Noël de la ville de Roussillon.
3: D'accord.
4: Voilà, qui est une dizaine de jours avant Noël.
3: J'imagine que pour organiser un festival comme Roxillon, et quand on parlera de la programmation, on comprendra vite, vous êtes tous des fans de rock.
4: Oui, ouais, c'est un peu mieux, oui. Non, c'est tous des fans de musique, pas forcément que de rock.
3: Pas forcément que de rock.
4: Mais on essaye petit à petit de prendre d'autres groupes qui se différencient. Mais bon, c'est pas évident, et avec le nombre de demandes de groupes qu'on a pour venir jouer au festival, c'est compliqué de. Et puis l'association porte bien son nom, Roxillon, voilà. Donc
3: parlons-en du nombre des demandes. En préparant l'émission tout à l'heure, je vous ai demandé combien vous avez eu de demandes en fin de compte. Et là, j'étais abasourdi.
4: Eh ben depuis plusieurs années maintenant, on a entre 350 et 400 demandes.
3: Mais chers auditeurs, vous avez entendu 350 et 400 demandes pour venir jouer à Roussillon en Isère à l'occasion du festival Roxillon. Ça suffit, c'est le seul argument. On pourrait arrêter l'émission là parce qu'il faut y aller. Et j'y suis allé l'année dernière et je vous dis que c'est super. Parlons un petit peu maintenant des dates parce que ça approche.
4: Oui.
3: Et on fait cette émission un petit peu en avance justement pour passer l'info sur le plateau annonéen parce que j'imagine que dans la vallée ça circule bien.
4: Oui, ouais, on fait
3: c'est
4: une bonne campagne de pub. Et donc cette année ça se déroulera le vendredi 7 et le samedi 8 août au Club Canin de Vissous-Anjou. Juste à côté de Roussillon.
3: C'est à partir de 18h. C'est pas un reproche que je fais, c'est moi qui ai pas pris de précaution. L'année dernière, je me suis un petit peu paumé en essayant de vous chercher. C'est normal, hein, je descends de la montagne. Et c'est indiqué. En fin de compte, je me suis rendu compte un peu tardivement que c'était bien indiqué. Peut-être que je suis pas arrivé dans le bon sens, mais est-ce qu'on peut décrire pour nos auditeurs la pancarte qui va bien, qui
4: doit suivre ? On essaye de flécher tous les ans, on essaye de mettre des panneaux. Je vous cache pas qu'on nous met un petit peu des bâtons dans les roues, parce que on n'a pas le droit de mettre d'affichage sur les nationales et compagnie, parce que l'année passée, je me suis un petit peu fâché, parce que après avoir mis tous les panneaux, les flèches, on a des gens qui sont passés derrière pour les enlever, donc c'est toujours sympathique.
3: Ça, c'est pas sympa, et on le dit à l'antenne aujourd'hui.
4: On est un festival où on n'est pas subventionné du tout. Par personne. Mmh. On a une aide matérielle principale de la mairie de Roussillon, mais on n'a aucune subvention du département, de la région, de qui que ce soit, d'où que ce soit. Donc ça fait 10 ans que c'est comme ça. Mmh. Les panneaux, c'est nous qui les achetons, c'est nous qui les faisons. Les impressions, c'est nous qui les faisons aussi. Et qu'il y ait des gens qui s'amusent à... Alors que ce soit des organismes publics ou pas qui les enlèvent, je trouve ça un petit peu dégueulasse.
3: Sébastien, c'est dit, faut le dire. Ben oui, il faut qu'on vous trouve. Mais bon, il y a peut-être d'autres moyens de vous trouver par le site internet ou la page Facebook. Ou
4: alors, sur le site internet roxillon.fr, on a un QR code qui mène directement au site. Donc, il suffit de scanner le QR code et qui va être mis en place là d'ici dans très très peu de temps. Mm-hmm. Et quand on va mettre les entrées aussi sur LOSO, donc il y aura un QR code, il suffit de scanner et ça vous amène directement sur le site.
3: Super, ça c'est une information importante et maintenant tout le monde fonctionne comme ça, plus personne ne sort sa carte routière.
4: Ouais, ça existe plus, pourtant c'était pratique.
3: Oui. Venons-en à la programmation, c'est sur 2 jours, en tout il y aura 8 groupes ou artistes différents, 4 par soir, 4 le vendredi soir, 4 le samedi soir. Est-ce que vous pouvez déjà nous donner la programmation du vendredi soir? Commençons par le vendredi soir.
4: Alors, je suis très très mauvais en anglais moi, donc j'aurai un peu du mal. Mais
3: comme nous tous, c'est pas grave.
4: Il y a le groupe qui va ouvrir, qui s'appelle News, avec 2 filles dans le groupe, parce que ça c'est pareil, on essaye d'y faire un petit peu attention. Et pour mélanger un petit peu, qu'il n'y ait pas que des mecs qui soient sur scène, parce que la plupart c'est que ça. Donc voilà, News avec 2 filles. Ensuite on a Midnight. Ah.
3: On peut déjà faire une petite pause. C'est News ou Newt, en fin de compte?
4: Ouais, Newt. Ouais.
3: Hein, il me semble.
4: Ah, je vous ai dit, l'anglais, c'est pas mon truc.
3: Ouais. Non, mais bon, c'est qu'on annonce les bons. Qu'on ne fasse pas un procès.
4: Non, je pense pas.
3: Non, je plaisante. Mais bon, c'est Newt avec 2 filles. Et ça, je l'ai retenu tout de suite quand j'ai regardé la programmation et que j'ai choisi un morceau qu'on écoutera tout à l'heure. Il y a 2 filles parce qu'ici, sur cette radio, on fait beaucoup attention à tout ce qui est parité. Et moi, dans ma propre émission qui s'appelle Roxette, je mets toujours des filles du rock, hein, pour passer des morceaux. Et c'est très important parce que les filles, elles ont leur place dans le rock. Et quand on voit nous sur scène, on s'en rend compte tout de suite. Ensuite, eux, ils seront suivis par un... Si on se passait un morceau tout de suite, parce qu'on a beaucoup parlé, il faut qu'on boive un petit coup. Allez, on s'écoute un extrait de Newt. Et moi, j'ai retenu un extrait qui s'appelle Super Pova. Valentin, ça te va?
5: Oui.
3: Jusque-là? Super Pova, une petite minute pour avoir une idée.

0: C'est un extrait de Newt, le groupe qui ouvrira le festival le vendredi 7 août vers 18h-19h. Elles seront suivies. Elle joue à peu près une heure, c'est ça? Il y a un petit changement de plateau.
1: Voilà.
0: Et c'est là qu'il y a Valentin qui intervient, je crois, pendant les changements de plateau. C'est ça, Valentin?
2: Oui.
1: Pas le vendredi soir.
2: Le samedi uniquement.
0: Le samedi uniquement. Ok. Pas de problème. Tu reprendras la parole tout à l'heure. Ah ben, on continue avec un autre groupe qui s'appelle Midnight Burst, qui lui viendra sur scène vers 20h30, en gros.
1: C'est ça.
0: Et, moi, j'ai lu qu'ils viennent de Lyon et c'est un accent musical un peu bluesy.
1: C'est exactement ça. C'est bien. Vous avez bien lu les fiches.
0: T'es en train de me dire qu'il y a rien à rajouter? Si, si, vas-y.
1: Non, ils sont influencés par le rock britannique des années 60-70. Ils ont aussi des années 80-90. Donc, il y a un petit mélange de tout. Et ça peut être pas mal.
0: En tout cas, à écouter,
1: c'est bien sympa.
0: Voilà. Ben, quoi de mieux que de se faire une petite idée avec un petit extrait d'un titre qui s'appelle Little Red Demon.

0: C'était un extrait du deuxième groupe qui passera le vendredi soir, Midnight Burst. Ensuite, la tête d'affiche, c'est comme ça qu'on me l'a présenté, c'est un groupe qui s'appelle La Jari, J-A-2-R-Y, qui passera aux alentours de 22h. Et alors, en cherchant ce groupe, s'il s'est fait connaître, je crois, hein, par un clip dans lequel apparaissent, tenez-vous bien, Dave et Chantal Goya. Si.
1: Ouais.
0: Qu'est-ce que tu peux nous dire de plus, Sébastien ?
1: Ah, c'est un groupe qui a déjà joué chez nous, et de mémoire, il me semble que c'était en 2021. Ils étaient déjà venus, on avait bien apprécié, on avait dit que pour les 10 ans, on voulait essayer de revoir un ou deux groupes qui étaient déjà passés chez nous.
0: Sympa.
1: Alors que d'habitude, on essaye quand même que ça repasse pas plusieurs fois, vu le nombre de demandes qu'on a. Et puis eux, ben, c'est un petit peu l'exception, et puis on est bien content de les avoir pour la dixième édition.
0: Surtout que c'est un groupe très particulier, on va se faire une idée tout de suite avec un morceau qui s'appelle Mea Culpa.

0: Ah ben on était en train de papoter, hein, on s'est laissé surprendre par la fin de l'extrait de Lajari, mea culpa. La soirée va se terminer en feu avec un groupe qu'on pourrait qualifier de groupe de métalleux. Métalleux mélodique, tu me disais, Sébastien.
1: C'est ça, c'est comme ça qu'on...
0: Ils s'appellent comment, ce groupe?
1: Qui s'appelle
0: Galderia.
1: Galderia, c'est ça. Fondé en 2006 à Marseille.
0: Ouais. Voilà. Et ceux qui se seraient endormis pendant la Jarry, ben, je peux vous garantir qu'ils vont être réveillés. On écoute Striking the Hearth.

0: Donc c'est Galdéria qui terminera la soirée. Ça va être chaud là. Et pendant que les intercènes, il y aura un DJ. Ou c'est un DJ, il s'appelle Draz.
1: C'est une artiste solo qui fait de la batterie, de la guitare, de l'harmonica et qui chante.
0: Elle sera sur scène ou elle sera un petit peu...
1: Il y aura une petite scène indépendante. Ah. Elle sera complètement indépendante de la grosse scène. Et c'est pas interdit qu'elle se promène pas un peu dans le public. Donc on va essayer de gérer ça pour que...
0: On va pas en dire trop.
1: Non, mais elle fait des super reprises à sa sauce à elle. Et elle est vraiment excellente.
0: Draz.
1: Voilà.
0: T-R-A-2-Z. Et ça permettra aux gens de se rafraîchir, de manger un petit peu, parce que sur ce festival...
1: Il y a tout ce qu'il faut. Et à boire et à manger.
0: Il y a même des petites boutiques de plein de petites choses.
1: Ouais, on a des petits stands d'artisans du secteur et on a d'ailleurs un tatoueur d'Annonay qui descend. Et ça va être la deuxième année qui vient. Et après, voilà, on a des petits stands, on est en train de voir tout ça là.
0: Ce tatoueur, il va tatouer sur place.
1: Oui. Ah ouais. Ouais. Il peut tatouer sur place.
0: Super. Alors ça, c'était la programmation du vendredi soir. Et là, c'est là qu'on attend Valentin, parce que lui, il va faire les interscènes du samedi soir, c'est ça?
2: Oui.
0: Ça va être quoi ton rôle, en fin de compte?
2: Alors, de gérer les interscènes après les groupes, de mettre un peu de l'ambiance pendant que les gens peuvent se rafraîchir.
0: Mm-hmm. Et tu seras une console? C'est ton propre matériel? C'est toi qui...
2: Oui, mon propre matériel, oui, des enceintes... Platine, oui.
0: T'as déjà réfléchi à ta petite playlist ou tu improvises un peu,
2: Oui, j'improvise et je prépare un petit peu avant l'histoire, un petit peu aussi d'être prêt.
0: En dehors du festival, est-ce que tu fais d'autres prestations de ce genre?
2: Oui, je fais des anniversaires, des bals, des mariages, tout type de soirées. Là, samedi dernier, j'étais au Rock and Beer à Salaise aussi, pour une soirée années 80.
0: Ouais, super. Ben écoutez, chers auditeurs, si vous voulez en savoir plus sur ce que fait Valentin, dont le nom de DJ est, je relis mes notes aussi, c'est DJ Skyval.
2: C'est ça.
0: Super, je l'ai bien dit. Ben vous contactez la radio, vous contactez le Rock and Beer et on retrouvera les coordonnées de Valentin à ce moment-là. Et à moins que tu aies une page Facebook ou un truc comme ça.
2: Oui, j'ai un Instagram, c'est DJ Skyval, pareil, Facebook et TikTok aussi.
0: Skyval, S-K-Y-V-A-L, comme Valentin. Du coup, Sébastien, t'as un peu révisé pendant qu'on papotait avec Valentin.
1: T'as
0: un peu révisé la soirée du samedi soir. Et ça commence avec Calamity Jane, pas Jane, mais Jeanne, qui commence à 19h en gros. Et apparemment, elle vient du côté de Lyon aussi, je crois.
1: Oui, oui, ils sont tous les deux, ils sont passionnés par la musique et le banjo, et je sais plus s'ils sont deux ou quatre d'ailleurs.
0: Ils sont sur un clip, je les ai vus à quatre, moi.
1: Ouais, bon, voilà, c'est parce que
0: maintenant ils ont des formats un peu.
1: Voilà, ils peuvent venir ou à deux.

0: C'est donc avec cette ambiance que s'ouvrira la soirée du samedi 8 août à partir en gros de 19h. On peut venir un petit peu avant pour se poser sous les arbres et tout, ou vous ouvrez qu'à 19h ?
1: Non, on ouvre à partir de 18h.
0: Ah, impeccable.
1: Voilà.
0: Super.
1: Les gens ont le temps de se garer à côté, le temps de rentrer.
0: Le deuxième groupe qui passera le soir-là s'appelle Rode. RAUDE. C'est bien ça, hein ?
1: C'est ça.
0: On a la même chose sous nos notes. Ça passera vers 20h30, jusqu'à 21h30. Et c'est un groupe qui a des influences de The Cure, Linkin Park. Hein, on se disait, quand on a préparé cette séquence-là, eh ben, quoi de mieux ? Qu'est-ce que tu veux rajouter sur ce groupe ? Ils viennent du coin, je crois.
1: Oui, ils ont suite au festival, ils vont enchaîner aussi sur des concerts et des tremplins dans la région lyonnaise et un petit peu partout en France. Ouais. Pour les gens qui vont partir en vacances, s'ils passent au Roussillon et qu'après ils partent en vacances, si ça se trouve, ils vont peut-être la retrouver quelque part.
0: Ils vont peut-être recroiser leur route. Voilà. Ah ben, impeccable. Ben, nous, on va se faire une petite idée avec un extrait que j'ai trouvé très très sympa. Il s'appelle Emotional Machine.

0: C'était un extrait de Ronde, le deuxième groupe du samedi soir. L'extrait s'appelle Emotional Machine. Et celui qui arrive juste après, j'espère que je le prononce bien, parce que je crois que c'est son nom de famille. En plus, c'est Quintada Dead Blues Experience. Quintada, son nom de famille. C'est, d'après ce que j'ai lu, c'est un gars qui vient du côté de Grenoble. C'est un guitariste assez exceptionnel. C'est plutôt blues rock. Et... tout à l'heure, tu me disais, Sébastien, qu'il a joué avec...
1: Il a fait un duo avec Yarol Poupeau,
0: mais ça vous dit quelque chose ? Quentin, qu'est-ce que ça te dit, Yarol Poupeau ? Rien du tout, c'est normal, il est trop jeune. Yarol Poupeau, pour ceux qui nous écoutent, à qui ça dit quelque chose, mais qui ne retrouve pas, c'était un des derniers guitaristes de Johnny,
1: c'est ça.
0: Sur les dernières années. Il tourne tout seul, il a tourné avec Philippe Manœuvre aussi, dans son show de Philippe Manœuvre.
1: Ouais, et il tourne avec beaucoup de monde, hein. il va jouer avec plein de gens et... Voilà. Et je sais même que dans son entourage proche, il y a quelqu'un qui faisait dresser son chien au club câlin de Vissous-en-Joux, là où on fait le festival.
0: C'est pas vrai.
1: Si, si.
0: Et peut-être qu'on aurait une surprise.
1: Et de sources sûres.
0: Et le soir-là, est-ce qu'on n'aurait pas une surprise avec une arrivée sur scène de Yarol Poupeau?
1: Ah là, par contre, je peux rien vous dire parce que c'est juste pas possible de le contacter. On a essayé déjà, mais c'est impossible.
0: Ouais, j'imagine.
1: Voilà. Donc, tant pis.
0: Enfin, en tout cas. Moi, si j'ai un choix à faire pour le soir-là, ce sera Quintada Dead Blues Experience. Mais c'est que mon choix à moi et mes auditeurs connaissent mes goûts musicaux, ils sauront pourquoi. Et on va se faire une idée tout de suite avec un morceau qui s'appelle Ashes. C'est vrai.

0: C'était un extrait d'un gars qui s'appelle Quintana Dead Blues Experience. Je pense qu'il sera entouré des musiciens qui vont bien. Et moi, c'est celui que je ne louperai pas quand je viendrai à Roxillon le samedi 8 août au soir. Il passera aux environs de 22h. Il y a un groupe. J'ai fourché parce que le titre et le nom du groupe, c'est la même chose. Ça s'appelle Sous le Masque.
1: C'est ça.
0: On va en écouter un extrait tout à l'heure. Hein, et eux, ils vont clôturer cette 10e édition du Festival Roxillon.
1: C'est ça. Et dans ce groupe qui vient de se former, il n'y a pas ça très longtemps, il y a au moins deux anciens musiciens du groupe Pâques de Brune, qui a énormément tourné sur le sur
0: Pâques la de Brune.
1: Voilà, sur la région de Vienne, et qui est fini maintenant. Mais bon, voilà, c'est des musiciens qui sont expérimentés, et c'est vraiment très très beau ce qu'ils font. Je les ai vus jouer il y a pas très très longtemps. Mm-hmm. Une fois de plus, on va renommer le nom, mais c'était au Rock'n'Beer.
0: Et il n'y a pas de problème.
1: On a vraiment passé une très très bonne soirée.
0: Le Rock'n'Beer, il s'y passe plein de choses. C'est à Salaise-sur-Sanne.
1: C'est ça.
0: Il y a des soirées presque plusieurs fois par mois, hein,
1: oui,
0: en saison.
1: Ouais, il y a souvent des concerts.
0: Il y a une petite programmation qu'on peut écouter ou voir sur une page Facebook, si je me rappelle bien.
1: Oui, tous les événements sont sur une page Facebook.
0: Voilà. Et ça s'écrit
1: Rock, R-U-C-K.
0: Voilà, faut pas se tromper.
1: Voilà, c'est par rapport au rugby.
0: Oui.
1: Apostrophe N, apostrophe Beers, bière.
0: Comme
1: voilà.
0: Les bières. Ok, c'est bien, c'est dit, il fallait le dire parce qu'il se passe des choses. Et j'y vais pas plus tard que mardi prochain pour voir un bluesman accompagné d'un super guitariste qui est déjà venu dans mon émission qui s'appelle Roxette. Et lui s'appelle Olivier. Salut Olivier, je te fais un petit coucou au passage. Donc on s'écoutera un petit morceau de Sous le Masque qui s'appelle Sous le Masque. Et ce sera leur première fois où ils seront sous cette formation-là sur scène.
1: Sur scène, oui.
0: Voilà,
1: ouais.
0: Ok. Et je rappelle que le samedi soir, toutes les interscènes seront effectuées par Valentin, DJ Kyle Val, qui assurera pendant qu'on change les amplis, les plateaux, qu'on tire les cordons et qu'on se rafraîchit un petit peu et qu'on mange un petit morceau. C'est très alléchant comme programme, Sébastien.
1: On essaye 10e, tous les ans, ouais. On essaye.
0: Je me rappelle l'année dernière, j'avais vu des choses extraordinaires comme Emerald Moon,
1: oui.
0: Qui m'avait tapé dans l'œil. On les salue au passage parce qu'ils écoutent aussi parfois l'émission Roxette. Et alors pour être complet sur ce qui va se passer, est-ce qu'on peut parler argent?
1: Ah, on
0: ça
1: peut,
0: coûte
1: ouais.
0: Combien de venir voir un soir
1: Alors malheureusement, jusqu'à la 9e édition, c'était gratuit.
0: Non.
1: Et puis depuis l'année passée, en fait, on peut payer 5€ l'entrée.
0: Pardon ?
1: 5€ l'entrée.
0: Vous avez bien entendu, chers auditeurs, c'est 5€ l'entrée. Je vous mets au défi de me trouver un festival avec 4 artistes le même soir, 2 soirs de suite, dans la région Rhône-Alpes-Auvergne, on va en rester là, à 5€.
1: Il y en reste un qui va très bien, qui s'appelle le Festival du Tonton.
0: Il fallait pas le dire.
1: si, parce que eux, ils font ça fin mai, ils ont toujours des super bonnes programmations.
0: C'est 5€ aussi?
1: Non, c'est gratuit.
0: C'est gratuit.
1: Ouais, Festival du Tonton arrive encore à tenir gratuitement, mm-hmm. Mais je sais pas comment ils font. Mais nous, là, on peut plus. Ouais. Et puis, je rappelle qu'on a aucune subvention et que c'est uniquement des boîtes privées qui nous sponsorisent,
0: c'est
1: qui nous donnent des sous.
0: Ouais.
1: Voilà,
0: ouais.
1: C'est du mécénat. Ouais. Et s'il y en a qui nous écoutent et qui veulent investir dans le milieu associatif, je serai le premier à vie. Ouais. Parce que à trouver des entreprises maintenant qui donnent des sous, ouais. C'est pas évident.
0: Bah déjà, les entreprises sont sollicitées de partout. Il y a beaucoup d'assos, de sport, de loisirs et de culture qui les sollicitent beaucoup. Mais on peut déjà les remercier. Ceux-là, on peut peut-être les citer à l'antenne, mais
1: non.
0: On va les remercier en bloc. Un grand merci à tous ces mécènes du festival Roxillon, parce que sans eux, tu me dis que tu fais plus
1: le festival. Ah, ça serait juste pas possible.
0: Voilà. Okay.
1: Le festival, là, cette année, le budget, c'est 25 000 euros.
0: Un grand merci à eux. Ils se reconnaîtront sur la pancarte, le poster que tu mettras là-bas sur place.
1: C'est ça.
0: Avec leur logo, j'imagine.
1: C'est ça.
0: Voilà.
1: On essaie de les remercier comme on peut.
0: D'accord, ces places à 5 euros, on les trouve où, en fin de compte, si on veut s'y prendre à l'avance?
1: Alors,
0: ou est-ce qu'on peut venir tranquille, la fleur au fusil, le soir même?
1: Il y a 90% des gens qui achètent sur place.
0: Mmh. Et ça vous fait pas peur, ça?
1: Ça fait partie du risque.
0: Ouais.
1: Mais on va dire que j'aime ça, sinon on n'aurait jamais fait le festival.
0: Mmh.
1: Et après, on met des billets en vente sur Hello Asso. Donc, fatalement, en étant à 5 euros, il n'y a pas de prix avantageux si on les achète avant. 5 euros.
0: Bon, bah, voilà. 5 euros, faut pas exagérer non plus. On va faire 4 euros parce que tu l'achètes 15 jours avant. Non,
1: c'est ça, c'est ça.
0: Hello, Asso. Roxillon, en fin de compte. Hein.
1: Voilà,
0: on
1: c'est
0: cherche
1: ça.
0: Roxillon.
1: Et pareil, il y aura un QR code aussi ou un lien pour aller sur Hello, Asso sur le site roxillon.fr.
0: Super. Impeccable. Eh ben, est-ce qu'on a tout dit? Vos moyens de communication, c'est le site internet roxillon.fr.
1: Voilà, il y a une page Facebook, Roxillon Association.
0: Il y a un Instagram.
1: Il y a un Instagram, mais qu'on a du mal à faire fonctionner.
0: Oui, mais peut-être que Valentin, il s'en occupera un jour.
1: Ouais, oui, peut-être, ouais.
2: Je m'en occupe un petit peu, oui,
0: bon,
2: déjà.
0: C'est bien. Super. Et puis, il y a toute la presse locale, il y a les flyers.
1: Il y a
0: les
1: Dauphiné
0: affiches.
1: Qui nous suit, qui nous suit depuis le début et qui nous fait des articles avant. Et après, et qui nous a toujours suivis.
0: Et c'est une première, il y a Radio d'ici qui émet sur le Nord Pila et sur le bassin annonéen.
1: Voilà,
0: parce
1: comme
0: qu'on va
1: ça, c'est
0: descendre les gens au festival Roxy.
1: Et ben, on les accueillera avec plaisir.
0: Super. Merci. Merci à vous, Sébastien et Valentin, d'être venus jusqu'ici pour nous parler du festival de rock qui s'appelle Roxillon, qui se déroulera les 7 et 8 août prochains. Et que bah, je vais me faire un plaisir de m'y rendre et de le couvrir pour une partie de mon émission Rock 7 sur Radio d'ici. Et je vous laisse le dernier mot.
1: Eh ben, merci à vous de nous avoir accueillis, d'avoir pris le temps de parler de l'asso. Et puis ben, merci à vous tous qui viendront pour le festival le 7 et 8 août au Club Canin, 58 route de Vienne, à Vuilly-sous-Anjou.
0: Cette émission localement vôtre, elle passera au moment où les places seront mises sur Hello Asso et un petit peu avant le festival pour faire une piqûre de rappel. Et j'en profite pour remercier Quentin qui va s'occuper de tout ça tout au long du mois de juillet. Merci Quentin, merci à tous fidèles auditeurs de Radio d'ici et n'oubliez pas, Roxillon les 7 et 8 août.
1: Merci.
2: Merci.
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0: Bonjour.
1: Bonjour. Vous êtes sur Radio Dragon 104.4 et 96.8 et Campus Grenoble 90.8. Bienvenue pour la rentrée tardive de Vortex et Rotative.
0: Aujourd'hui, nous allons vous présenter le roman Semiosis de Sue Burke, publié originellement en 2018 et en 2019 dans la traduction française de Florence Burry chez Albin Michel Imaginaire. Sue Burke est née en 1955 à Milwaukee dans le Midwest des États-Unis. Dès sa jeunesse, cette grande amatrice de science-fiction commence à écrire des reportages pour le journal local. Plus tard, elle travaille pour divers journaux et magazines. En 1995, elle commence à publier des écrits de fiction et aussi des essais et de la poésie. En 99, elle s'installe avec son mari à Madrid, en Espagne, où elle enseigne l'anglais et étudie l'espagnol. Elle se met alors à traduire des romans, de la poésie et des livres historiques médiévaux de l'espagnol vers l'anglais. En 2016, Burke gagne le Alicia Gordon Award for World Artistry in Translation, une récompense pour des traductions particulièrement créatives. En 2018, sort son premier roman, Semiosis, dont on vous parlera ici, suivi un an plus tard d'un deuxième tome, Interference, qui n'est pas encore traduit en français. Le troisième tome de la série, Usurpation, est annoncé pour 2024. Entre-temps, Burke a publié un autre roman indépendant cette année, sous le titre Immunity Index. Dans son dossier de presse, l'autrice, qui vit maintenant à Chicago, tient à préciser qu'elle n'a ni enfant ni animal domestique, seulement beaucoup de plantes qui l'ont très bien dressée.
1: Dans Semiosis, Sue Burke raconte l'histoire de la colonisation d'une planète. Le scénario est assez banal finalement. C'est la merde sur Terre, la guerre, le réchauffement climatique et la famine ravagent la planète. En 2065, une cinquantaine de personnes partent en vaisseau pour coloniser une nouvelle planète. Y elles sont peu nombreux et sont mis en sommeil le temps du voyage. L'histoire commence à leur débarquement. Leur objectif ? Créer une société utopique et pour cela, Yel ont signé une constitution pour la nouvelle société. La planète est appelée Pax et l'objectif est de s'y intégrer sans modifier ou bouleverser l'écosystème. Les conditions de vie sont rudes, une partie de l'équipage est mort, une partie du matériel importé est inutilisable, tout est nouveau et doit être analysé, compris pour pouvoir être utilisé. Il semble que la planète est inhabitée, qu'il n'y a pas d'espèce intelligente. Mais assez vite, Yel vont en découvrir une. Et cette espèce est végétale. Chaque chapitre du livre est raconté par une génération différente. Ce sont de longs chapitres et l'autrice va jusqu'à faire de ce végétal l'un des narrateurs du roman. Confrontée aux difficultés matérielles, aux conflits relationnels et intergénérationnels, à des viols, des assassinats, la constitution de Pax est mise à rude épreuve.
0: La guerre avait commencé bien avant notre arrivée. C'était leur mode de vie. Elle fit ses premières victimes dans nos rangs avant que nous ayons compris ce qui se passait, par une soirée calme en apparence. Pourtant, nous savions déjà à l'époque que le danger guettait sans doute.
1: C'est par ces mots que commence le roman Semiosis. Octavo, le narrateur du premier chapitre, parle ici de la guerre qui oppose certains végétaux entre eux, mais qui oppose aussi la faune et la flore. Il est le seul botaniste rescapé de la première génération et va petit à petit découvrir que certaines plantes de la planète Pax sont douées d'intelligence. Au début, certaines lianes se mettent à produire des fruits toxiques, quand d'autres restent comestibles. La liane toxique se met à attaquer les champs des humains. Le biologiste se rend compte que les deux lianes sont en guerre et qu'elles sont intelligentes.
0: La liane s'en est prise à nos cultures. Elle sait que nous ne sommes pas des fipochats. C'est comme la guerre du maïs sur Terre. Contrôler les ressources alimentaires est un moyen de remporter un conflit. Allez, arrête ! Lâcha Brian. Elle a attaqué le champ parce que c'était un bon terrain pour se développer. Il était trop éloigné, plus de 500 mètres. Et elle a ignoré de meilleurs terrains comme la source. Elle a analysé notre comportement et pris une décision. Une décision complexe. Puis l'autre liane blanche a décidé de devenir notre allié. Elles sont assez intelligentes pour ça. Elles raisonnent.
1: L'intelligence et le comportement des plantes est l'un des thèmes centraux de ce roman. L'autrice, Sue Burke, décrit les relations qui se construisent entre les végétaux et les animaux. Dépendance, méfiance, hostilité, profit, exploitation, servitude, mais aussi soutien mutuel, curiosité. Et au fil de la narration, s'installe l'idée que certaines plantes domestiquent les animaux, notamment pour que ceux-ci lui apportent de l'eau et des nutriments. Même si la plupart des humains sont persuadés d'avoir domestiqué la plante.
0: Je décrivis comment les individus de cette espèce s'affrontaient, empoisonnant d'autres plantes et se servant d'animaux pour produire de l'engrais, répandre leurs graines et peut-être davantage. On pourrait sûrement transplanter des rhizomes de la liane de l'Est pour garder nos champs, mais... Wendy, demi-pied, m'interrompit. Et c'est parfait, d'autres acquiescèrent. Mais nous devrons être ces fipochas, expliquai-je. Nous travaillerons pour elle et non l'inverse. Elle ne nous aidera que pour s'aider elle-même. On lui fournira à boire et à manger, par l'irrigation, les latrines et le cimetière. Et on lui permettra de s'étendre, exactement comme une colonie de fipochas. C'est très bien, fit Wendy dans un sourire. On voulait s'insérer dans l'écosystème, on ne sera plus des intrus, et ça n'aura pris que 2 mois. Oh, c'est encore mieux que ce que j'imaginais.
1: Et à l'inverse, la plante est convaincue d'avoir domestiqué les animaux, en échange de fruits comestibles, avec un bon goût, et des vitamines nécessaires, par exemple.
0: Je sens le fer. Il circule en abondance de mes racines à la pointe de mes feuilles pour fabriquer de la chlorophylle et transporter les charges électriques nécessaires à la respiration et à la photosynthèse. Le fer, c'est la croissance. Ce fer, issu de la chair des nombreux animaux enterrés pour me nourrir. Les premiers étrangers m'ont appris que le sol de ma sphère manque de fer. D'après eux, des sphères et des soleils d'une variété infinie tournent dans le ciel. Le fer existait en abondance sur leur sphère, et c'est le cas ici aussi, mais il est enfoui au cœur de la sphère, bien plus loin que ma racine la plus profonde ne peut puiser, inaccessible donc. Beaucoup d'animaux ont besoin de fer, tout comme nous les plantes, et les animaux riches en fer sont nourrissants. L'histoire dit que nous les avons d'abord tués par le poison, mais à mesure que notre intelligence grandissait, nous les avons dressés pour qu'ils vivent et meurent à nos racines en tant qu'animaux domestiques. Un approvisionnement lent mais régulier en fer.
1: C'est une question de fond du roman. Qui domestique qui ? Est-ce qu'une des deux espèces profite de l'autre ? L'exploite ? La contrôle ? Une relation équilibrée est-elle possible ?

0: D'ailleurs, au début, les relations avec les plantes et l'écosystème sont profondément empreintes de méfiance. La plante veut-elle contrôler et manipuler les humains, les rendre profondément dépendants, ne poursuivre que ses propres intérêts ? La méfiance est l'un des moteurs des relations entre les humains et les autres espèces, alors même qu'elles viennent sur Pax avec un idéal pacifiste. Une des questions fondamentales du roman est donc, comment se construit la confiance ? La confiance y est présentée aussi comme une sorte de posture, de dynamique, où on part de l'envie de faire confiance, de l'espoir dans la relation, même si on ne comprend pas tout ce qu'il se passe, que tout est nouveau. Au contraire, est-ce qu'on aborde la situation avec de la crainte, de la suspicion ? C'est très intéressant car cette posture est présentée comme un choix. Même si à plein de moments, on ne peut pas savoir ce qu'il va se passer, comment ça va se passer, on peut faire le choix de la confiance ou celui de la méfiance.
1: Les animaux adoptent des comportements prévisibles, pas les plantes. Elles ne pensent jamais comme nous. Cette plante pourrait ne pas être amicale. Ah, si les lianes blanches ont su décider de nous donner des fruits, celles-ci pourraient en faire autant. On a toujours besoin de nourriture. Et une plante plus intelligente saurait tout ce qu'on peut faire pour elle en échange de nourriture.
0: L'un des enjeux importants de la rencontre, c'est la communication. La possibilité de communiquer permet aux espèces de se comprendre et, par exemple, de construire de la confiance. Ou pas. Le roman de Sue Burke montre comment la communication interespèce prend énormément de temps et met des dizaines d'années, plusieurs générations à se construire, jusqu'à établir un langage commun. Mais l'autrice montre aussi que la communication n'est pas seulement basée sur le langage. Elle peut aussi se construire à travers des sortes de services rendus.
1: Les plantes voient. Elles poussent vers la lumière et on observe l'angle pour connaître la saison. Elles reconnaissent les couleurs. Celle-ci affiche des couleurs sur sa tige pour montrer quelque chose. C'est un signe que cette plante est intelligente. Elle est capable d'interpréter le spectre visuel et de contrôler ses réactions. Alors elle veut nous attirer ? Enfin, à attirer des êtres intelligents ? Non, c'est un avertissement, comme les épines. Qui sait ce qu'une plante peut penser ? Je doute qu'elles éprouvent une tendresse naturelle pour les animaux. Nous ne sommes que des outils.
0: Et d'ailleurs, sur son blog, Sue Burke définit la sémiose, d'où vient le titre de son roman, Sémiosis.
2: La sémiose, du verbe grec sémio, marqué, est toute forme d'activité, de comportement ou de processus qui implique des signes, y compris la production de sens. Une action ou un processus impliquant l'établissement d'une relation entre un signe et son objet et son sens. La sémiose englobe plus que la sémantique qui se concentre sur le langage. Elle peut inclure des systèmes humains et non humains qui utilisent des signes chimiques, auditifs, visuels ou tactiles pour transmettre des informations.
0: En d'autres termes, la sémiose concerne la communication. Et la difficulté de communiquer est l'une des raisons qui font que la rencontre prend du temps. Mais ce que montre le roman Sémiosis, c'est aussi que la rencontre est un apprentissage. Au fil de l'histoire, les relations entre les plantes et les humains se solidifient. Et en se côtoyant, les humains vont évoluer en tant que groupe social, et l'une des plantes en tant qu'individu. Celle-ci va apprendre à faire des choix, à poser un regard critique sur son histoire, ou va par exemple expérimenter l'humour. Dans les chapitres racontés par une plante, les lectrices en apprennent plus sur les autres végétaux, leur communication et les relations entre elles. Elles ont des comportements très différents, des sortes de caractères. Certaines sont préoccupées par le futur quand d'autres vivent au présent. Certaines sont très intelligentes, d'autres moins. Certaines se foutent pas mal de l'existence des animaux, d'autres en ont besoin. Ces passages dénotent de l'intérêt de l'autrice pour le monde végétal. Voilà comment elle parle de l'idée de ce roman.
2: Tout a commencé il y a 25 ans, quand une de mes plantes intérieures en a attaqué et tué une autre. Un mois plus tard, alors que je surveillais plus attentivement les plantes, j'ai empêché une autre attaque. Cela m'a incité à faire des recherches et j'ai appris que les plantes sont par essence agressives et se battent à mort pour la lumière du soleil et tout ce qui peut leur servir de ressource. Les plantes sont également très conscientes de leur environnement et manipulent les animaux sans vergogne.
0: Elle dit aussi :
2: les plantes sont agressives, voire meurtrières. Consciente et active, impatiente, manipulatrice, capable de façonner leur environnement, et elle dispose de nombreux outils de survie, tels que la capacité de créer une large gamme de produits chimiques. Certaines plantes, surtout les arbres, mène aussi une vie sociale intense et souffre quand elles sont seules. Les arbres des villes ne vivent pas aussi longtemps que les arbres des forêts.

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1: Aujourd'hui, on vous présente le roman Simiosis de Sue Berg. L'histoire de Simiosis s'étend sur plus de 100 ans. C'est donc une sorte de roman fleuve composé de 7 chapitres. Chaque chapitre est raconté par un personnage appartenant à une génération différente, parfois en alternance avec la voix du végétal. Jusqu'à la 4e génération, les chapitres sont espacés de 20 à 40 années, et ensuite alors autant l'avancée de l'installation que l'évolution du rapport à la planète, ainsi que les enjeux propres aux générations successives. Pour Sylvia, qui appartient à la 2e génération, qui est donc née sur Pax et n'a jamais connu la Terre, la planète d'origine des parents reste un mystère, mais qui perd de plus en plus son importance.
0: Toute petite, je croyais que Pax était quelque part sur Terre, car beaucoup de choses portaient le même nom ici que dans les programmes éducatifs. Mais il y avait aussi de grosses différences, de sorte que, plus tard, je conclus qu'il existait une distinction complexe entre la Terre et Pax, en ce qui concernait les animaux, les plantes et la nourriture. J'étais inquiète à l'idée que la Terre et ses grands habitants fragiles au nom complexe se trouvent de l'autre côté du lac, et qu'ils puissent le traverser, car ils avaient fait de la Terre un enfer. Les parents le répétaient sans cesse. Puis, je compris que la Terre se trouvait très loin, qu'on n'en avait gardé qu'une bibliothèque numérique de textes, de musique et d'images, évoquant des histoires compliquées et des endroits que je ne visiterai jamais. Je finis d'ailleurs par les voir de moins en moins à mesure que les ordinateurs tombaient en panne. Près de nous, sur Pax, il n'y avait pas de forme de vie intelligente, rien que les lianes blanches et quelques carnivores sournois. Mes parents étaient déçus et je le fus aussi quand je compris que les seules nouvelles têtes que je verrais jamais seraient les bébés à naître. Je rêvais de croiser des extraterrestres.
1: Plus tard, Sylvia se met à questionner la posture de la première génération.
0: Les enfants ne pensaient pas par eux-mêmes. On faisait ce qu'on nous disait parce qu'on était convaincus de ne pas en comprendre assez pour prendre nos propres décisions. C'était ce qu'on nous serinait en permanence. Alors comment lutter ? On était censé se satisfaire d'être comme nos parents et travailler ensemble dans l'harmonie importait plus que de réfléchir comme des individus. On était encore des enfants alors même que la plupart d'entre nous avaient entre 20 et 30 ans. Que se passerait-il quand tous les parents seraient morts ?
1: De génération en génération, on suit ainsi non seulement le déroulement de l'histoire, mais aussi de quelle manière celle-ci est racontée par la suite. Comment des détails sont omis ou transformés pour répondre à un enjeu ou intérêt de la génération actuelle, et comment la version transmise devient ensuite l'histoire officielle. On comprend des fractures racontées par différentes voix et depuis différents points de vue. On voit comment des secrets sont fabriqués et comment leur signification peut changer avec les générations qui se suivent. Comment un savoir se transforme en une sorte de croyance qui sert ou alimente des postures politiques divergentes. Comment certains événements deviennent des sortes de mythes fondateurs pour consolider un projet de société. Simiosis est donc aussi une réflexion sur pourquoi et comment écrire l'histoire.
0: J'ai essayé de m'imaginer rédigeant une histoire de Pax, mais il y avait tant de choses que je ne saurais jamais. Trop. Pourtant, il fallait que quelqu'un le fasse. Je pourrais commencer par ce que je savais et ce que je pourrais apprendre afin que notre histoire survive et qu'on puisse découvrir notre vérité. Notre avenir constituerait une autre découverte ou, si nous comprenions le cheminement qui nous avait menés où nous en étions, il pourrait devenir un choix.

0: L'idée des pacifistes est de quitter la Terre pour tenter de créer un monde meilleur, ailleurs, de construire une utopie. Pour cela, Yel ont écrit et validé collectivement une constitution.
1: Notre civilisation future serait fondée sur le meilleur de la Terre, dans le respect de toute forme de vie, la justice et la compassion, et on y rechercherait la joie et la beauté. Sur nos ordinateurs, les programmes éducatifs destinés à nos enfants n'évoquaient pas les absurdités terriennes telles que l'argent, la religion et la guerre. Certains estimaient que nous allions contaminer un écosystème extraterrestre, mais nous comptions nous adapter, y contribuer et surtout nous assurer que le destin de l'humanité ne dépendrait pas d'une unique planète en danger.
0: L'autrice a d'ailleurs écrit et mis sur son blog la constitution complète de Pax. Mais ce roman n'est pas du tout le récit d'une utopie. Le récit parle du désir d'une société pacifiste, mais développe surtout la recherche, les tentatives, mais aussi les échecs. Finalement, Semiosis est très singulier dans sa manière d'aborder la question de l'utopie. C'est un point de départ, mais dont l'objectif n'est pas de mettre en scène une société utopique. Les personnages sont pleins de bonnes intentions, mais elles sont aussi confrontées à des conditions de vie très dures, d'autant plus qu'elles ont perdu une partie de leur matériel à l'atterrissage. Elles ont bien des savoirs et des savoir-faire terriens, mais ces connaissances ne sont pas adaptées à la nouvelle planète. Elles doivent donc s'adapter à un nouvel écosystème, où elles trouvent trop peu de nourriture, un manque de matières premières, ont des habitats pourris, de nouvelles maladies, etc. Elles doivent tout inventer ou réinventer, depuis l'organisation matérielle jusqu'à l'organisation sociale. Et parfois, on a l'impression qu'ils se sont mal préparés. En tout cas, qu'elles n'avaient pas imaginé que ce soit si difficile.
1: On s'attendait à rencontrer

0: enfants les compromis que nous avions dû consentir pour survivre.
1: Cette question de l'utopie et du fait d'être parti de terre est un enjeu intergénérationnel. La deuxième génération, née sur Pax, ne connaît de la terre que ce qu'on a bien voulu lui dire. C'est un des pivots des conflits entre la première et la deuxième génération.
0: C'était comment la terre, en réalité ? Honnêtement, les livres nous racontaient beaucoup d'horreurs, mais je sentais qu'ils ne disaient pas tout. Maman avait mal aux os et au ventre, et elle répétait toujours que tout ce qui lui changeait les idées était bienvenu. Ses lèvres grises esquissèrent une moue, et elle réfléchit un moment. C'était stressant et compliqué. En fait, ce n'était pas si horrible pour nous, parce qu'on était riches, du moins par rapport au reste du monde. D'autres gens mouraient de faim, alors que nous avons réussi à rassembler assez d'argent pour partir vers les étoiles. Riche ? Elle était riche ? On ne m'avait jamais dit ça. Et si vous n'étiez pas partie, maman ? On aurait tous mené une vie plus facile. Toi aussi, sans doute. Aujourd'hui, tout le monde aime bien s'étendre sur la pollution, les maladies, le début de la fin de l'humanité, n'est-ce pas ? Mais les riches s'en sortaient. Il n'y a que les pauvres qui s'entretuaient, ou qui s'efforçaient de ne pas mourir de ceci ou cela. C'était tragique.
1: Questionnée sur son choix de mettre en scène un projet d'utopie dans Sémiosis, l'autrice Sue Burke répond ceci.
0: J'espérais trouver un moyen par lequel les colons pourraient créer une société inédite en complète harmonie avec la nature, même si cela impliquerait des difficultés, des dangers et un échec potentiel. S'il y a un plaisir dans la dystopie, c'est celui de la détruire pour créer une société meilleure. Mes colons s'échappent d'une terre dystopique et Sémiosis explore la deuxième étape du processus, la création d'une société meilleure. La création est plus difficile que la destruction, donc c'était un défi plus grand et plus intéressant.

0: Un des points faibles de ces Semiosis réside dans le fait que, côté humain, il y a des hommes et des femmes, et celles et ceux qui ne sont pas stériles vont alors former des familles hétéros. Il y a un seul personnage qui couche avec tout le monde, mais à part ça, la binarité hétérosexuelle est écrasante. Il faut bien le dire. Et c'est vraiment dommage. Après, les rôles des femmes et des hommes ne sont pas forcément genrés. Parmi les modératrices qui sont les chefs de la communauté, il y a bien plus de femmes que d'hommes. Il y a des femmes qui chassent et des hommes qui s'occupent des gamins. Mais ces questions ne sont quasi pas discutées sur ce point-là. Même la charte de Pax se lit comme un article des droits humains, déclarant que tout le monde est égal en droit, peu importe le sexe ou l'orientation sexuelle. Autant dire que ça reste bien léger. Il y a cependant un chapitre qui questionne la virilité chez les hommes. Higgins, le narrateur, est d'une sensibilité extraordinaire qui le rend très attentif et empathique. En raison de la qualité de ses gènes et de la stérilité croissante des hommes de la colonie, de nombreuses femmes choisissent d'avoir des relations sexuelles avec lui pour se reproduire et de profiter de ses soins très attentifs et réconfortants pendant la grossesse et l'accouchement. Mais elles vont élever les enfants ensuite en famille avec d'autres hommes.
1: Passé les mois de la naissance, chaque fois, je me retrouvais seule avec ma dépression postpartum personnelle. Une dépression liée au paradoxe philosophique d'être à la fois le père d'un enfant sans l'être tout à fait.
0: Même s'il prend un plaisir évident dans les nombreuses relations sexuelles, Higgins souffre alors du fait de ne pas faire partie d'une cellule familiale d'un côté et de l'autre d'être considéré par les autres hommes comme un jouet des femmes. Mais un événement imprévu lui fournira une occasion de prouver que sa sensibilité lui donne aussi une grande valeur pour la colonie. Plus généralement, il faut dire que les personnages sont vraiment bien écrits. Non seulement il y a une grande place faite aux femmes, mais comme les chapitres sont longs, on a le temps de bien plonger dans le point de vue et la manière de penser de chaque narratrice, de comprendre le caractère plus profond et ce qui est propre à chacune d'elles et d'eux. Burke parvient ainsi à donner une épaisseur, une consistance à ses personnages qui est assez convaincante.

0: vont sur une nouvelle planète et veulent créer une nouvelle société, une nouvelle organisation sociale. Mais Yel ne nomme pas l'un des grands systèmes de domination terrien qu'est le racisme, ni de l'impact qu'il aurait sur Pax. Même quand les personnages relatent les guerres terriennes, le racisme et le colonialisme ne sont pas nommés comme des enjeux. Le livre est écrit comme si tous les personnages étaient blancs, puisque les seuls descriptifs physiques sont plutôt des caractéristiques de personnes blanches. Alors quoi ? Ce projet de colonisation de planète est-il un projet ségrégationniste, excluant les personnes racisées ? Et pour les réserves de sperme et d'ovules qui sont utilisées au début de la colonisation, aucune personne noire, par exemple, n'a pu donner ses gamètes ? Bref, il semble que ce soit un impensé terrible de ce livre de ne pas parler de racisme, de ne décrire que des personnages blancs, montrant une tentative de société idéale, basée en fait sur une uniformité raciale et culturelle. Enfin, ce n'est finalement pas du tout un idéal de société.
1: Et c'est d'ailleurs un tort que ce roman, qualifié parfois de roman écologique, partage malheureusement avec un certain nombre de mouvements écologistes. Sue Burke, elle-même est blanche, vous l'aurez deviné, ne semble pas être complètement ignorante des enjeux de personnes racisées. Sur son blog, elle raconte par exemple qu'elle a choisi d'apprendre l'espagnol, puisque c'est la deuxième langue aux États-Unis et que cela lui semblait évident. Ce qui peut être vu comme une manière de reconnaître les populations latinas aux États-Unis. Mais en tout cas, dans ce roman, il semble bien que sa priorité ait été surtout la reconnaissance d'autres espèces.
0: J'espère changer les lecteurs de deux façons. D'abord, j'espère qu'ils seront beaucoup plus respectueux de leurs plantes d'intérieur et de leurs jardins. Ensuite, je souhaiterais qu'ils comprennent à quel point toutes les formes de vie sont étroitement liées et interdépendantes. Je voulais explorer ces relations. La science-fiction m'a donné les outils pour le faire, surtout pour me concentrer sur cette question clé. Et si notre interdépendance l'emportait sur toutes les autres préoccupations ? Notre survie en tant qu'espèce dépend de la survie d'innombrables autres espèces. Nous en faisons l'expérience actuellement. J'espère que cette idée fera son chemin parmi les lecteurs du roman. En conclusion, on peut quand même dire que ça fait énormément de bien qu'un roman parle d'intelligence et d'apprentissage, de construction des émotions ou de l'humour, de la conscience de soi, etc., autrement qu'en mettant en scène des intelligences artificielles. D'une manière, ce sont les mêmes questionnements existentiels et les mêmes questionnements des relations entre les humains et d'autres groupes sociaux, non pas à propos de programmes informatiques, mais en se concentrant sur des êtres vivants qui existent bel et bien. Ça permet de se poser de belles questions, sans tomber dans la classique fascination de la technologie et des intelligences artificielles.
1: Voilà, nous sommes à la fin du 10e épisode de Vortex et Rotative et nous vous avons parlé du livre Semiosis de Sue Burke, publié aux éditions Albin Michel Imaginaire.
0: Si ce livre vous inspire et si vous lisez l'anglais, faites un tour sur le site semiosispax.com où l'autrice publie plein de trucs autour du roman, comme la charte, des anecdotes qui lui ont inspiré des personnages ou d'autres éléments du récit, des extraits inédits ou des fins alternatives.
1: L'émission est montée avec des bouts de musique de la pianiste polonaise Hania Rani.
0: Au revoir.
1: Au revoir et à la prochaine.
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0: Merci d'écouter Richie, les 11h à Paris, 9h temps universel. Chose promise, chose due, le journal Olivier Sherman. Bonjour Olivier.
1: Bonjour Chantal, bonjour à toutes et à tous. Un puissant séisme a frappé ce matin le sud-ouest du Japon. La secousse d'une magnitude de 7,1 a touché l'île de Kyushu. L'intensité ressentie a atteint le niveau maximal de l'échelle japonaise. Nous ferons le point dans un instant avec notre correspondant sur place. Situation toujours très fragile sur le front des incendies en France et en Espagne. Les feux sont stabilisés, mais le pire est à craindre. Avec la canicule qui touche la France depuis ce matin, de nouvelles évacuations de population en cours. Israël divise de plus en plus les Américains à l'occasion de la visite de Benjamin Netanyahou à Washington. Les critiques se multiplient. À New York, certains réclament même son arrestation, tandis que la popularité du gouvernement israélien est au plus bas. Enfin, la Russie durcit le ton pendant que Volodymyr Zelensky est aussi à Washington. Moscou envoie un double message de fermeté. Vladimir Poutine promet d'aller jusqu'au bout de ses objectifs et augmente une nouvelle fois les effectifs de son armée. Un séisme donc d'une magnitude de 7,1 sur l'échelle de Richter, suivi d'une forte réplique, a frappé la préfecture de Kumamoto dans le centre de l'île de Kyushu, située dans le sud-ouest du Japon. L'agence japonaise de la météorologie a émis une alerte au tsunami. Le gouvernement japonais a diffusé des alertes d'urgence pour les préfectures de Kumamoto, Nagasaki, Kagoshima, Fukuoka, Saga, Oita et Miyazaki, toutes situées dans cette île de Kyushu, proche de la Corée du Sud. Frédéric Charles, bonjour. Vous êtes notre correspondant au Japon. Quelle est donc la situation à présent ?
2: On ne connaît pas encore l'étendue des dégâts. Les chaînes de télévision japonaises montrent des immeubles en train de trembler dans la ville de Kumamoto au moment de l'arrivée de l'onde de choc du séisme. Séisme de force 7,1 sur l'échelle de Richter, suivi d'une très violente réplique, presque aussi forte que la première secousse. L'agence de la météorologie estime maintenant qu'il y a peu de risque de voir des vagues d'un mètre de hauteur atteindre les côtes de l'île de Kyushu. La compagnie d'électricité Kyushu Electric Power ne signale aucune anomalie dans les deux centrales nucléaires de Sendai et de Genkai. L'opérateur ferroviaire JR Kyushu a suspendu ses services après la première secousse, y compris ses trains à grande vitesse. Les pompiers de la ville de Kumamoto signalent que des personnes ont été blessées et transportées dans des hôpitaux. TSMC, le géant taïwanais des semi-conducteurs, a évacué ses employés de l'usine qu'il gère dans la région de Kumamoto. Kumamoto est devenu le cœur de la stratégie de relance des semi-conducteurs au Japon. En 2016, un séisme de 6,4 sur l'échelle de Richter, suivi d'un autre, un jour plus tard, d'une secousse de magnitude 7, avait déjà frappé le sud-ouest de l'île de Kyushu. Ces deux séismes avaient fait au moins 18 morts et des centaines de blessés.
1: Frédéric Charles, en direct donc de Tokyo sur ce séisme qui vient de frapper une partie du Japon.
3: 2023.
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1: Le méga-feu en Gironde, dans le sud-ouest de la France, est stabilisé après une nuit calme, mais la situation reste très fragile et instable. Les incendies ont dévasté 42 000 hectares. Alors, pour bien comprendre l'importance, c'est l'équivalent de la superficie de la ville de Marseille. Il y a eu aussi 220 000 personnes évacuées, la plus grande évacuation de la population depuis la Seconde Guerre mondiale. Sur place, les moyens engagés sont considérables. 2 750 pompiers mobilisés, de même que 18 moyens aériens, 1 500 militaires, 1 440 forces de sécurité intérieure. L'Union européenne renforce aussi son aide avec un total de 9 avions, 2 hélicoptères déployés à partir d'aujourd'hui. Le retour de la chaleur fait craindre une nouvelle aggravation de la situation, car la France connaît aujourd'hui et pour quelques jours une nouvelle canicule. Les températures pourraient atteindre 40 degrés dans cette région notamment. Une situation donc inédite, exceptionnelle, appelée à être de moins en moins en raison du réchauffement climatique provoqué par l'activité humaine, mais qui inquiète les assureurs. Nathanaël Vitran, la situation était pourtant prévisible.
3: 2023. À la demande du gouvernement, l'ancien assureur Thierry Langrenet publie un rapport sur l'adaptation du système assurantiel français aux risques climatiques. Il n'est absolument pas surpris par la situation actuelle.
4: Pas du tout, malheureusement, parce que le GIEC a depuis longtemps alerté sur l'augmentation de fréquence et d'intensité de ces événements.
3: Et pourtant, ce rapport soulignait déjà la déconnexion des modèles de prédiction des assureurs. Alors que la la France venait de traverser en 2022 un des pires épisodes de sécheresse de son histoire. Les plus pessimistes prévoyaient qu'on ne revivrait pas pareil événement avant 15 ans. 100 ans pour les plus optimistes. Il aura suffi de 4 ans à peine.
4: Ça montre la nécessité d'être particulièrement modeste quand on est actuaire en assurance sur les sujets climatiques.
3: Pour résister, les assureurs doivent donc diversifier leurs risques.
4: Heureusement, les incendies que l'on vit aujourd'hui n'arrivent pas encore dans le département du Nord, mais qui ont par contre d'autres périls, les inondations, le retrait gonflement des argiles, etc. Donc, par exemple, pendant les épisodes des années chaudes, les inondations peuvent être moins nombreuses, et pendant les années très pluvieuses, avec plus d'inondations, les sécheresses sont moins nombreuses.
3: Voilà pour l'adaptation, mais Thierry Langrenet insiste, les pouvoirs publics doivent encourager les entreprises, les assureurs et les particuliers à baisser leurs émissions de gaz à effet de serre.
1: Et puis on vient de l'apprendre, 4000 touristes viennent d'être évacués préventivement de la ville de Lacanau dans le nord, cette fois du département de la Gironde. Les pompiers espagnols sont engagés aussi dans une véritable course contre la montre. Ils tentent de maîtriser les gigantesques incendies qui ravagent les environs de Madrid avant l'arrivée à la mi-journée d'un vent du sud qui pourrait relancer les flammes. Benjamin Netanyahou est attendu aujourd'hui à la Maison-Blanche. Le Premier ministre israélien va s'entretenir avec Donald Trump pour discuter de la guerre en Iran. C'est la sixième visite de ce genre depuis le retour du républicain au pouvoir, mais elle intervient à un moment où les relations sont tendues entre les deux hommes et où la popularité de l'État hébreu est au plus bas parmi une majorité d'Américains. Reportage de Lubna Anaki à New York, où le maire Zoran Mamdani a fait parler de lui en appelant à l'arrestation du Premier ministre israélien.
5: Benjamin Netanyahu is a war criminal.
6: Il y a quelques jours, Zoran Mamdani appelait le gouvernement fédéral à appliquer les mandats d'arrêt de la Cour pénale internationale contre Benjamin Netanyahu. Aujourd'hui, le Premier ministre israélien sera à la Maison-Blanche et à New York, ville traditionnellement progressiste, cette visite ne passe pas.
7: Benjamin Netanyahu est une brute et un criminel et je soutiens totalement l'idée de son arrestation pour ses crimes de guerre. Il devrait être jugé à La Haye.
8: Je pense que ça fait beaucoup de mal à notre pays. Ça fait du mal non seulement à notre politique étrangère, mais aussi à comment on est perçu dans le monde. C'est terrible.
6: Beaucoup, ici, critiquent la politique de l'État hébreu à Gaza et en Cisjordanie et se disent contre la guerre en Iran. Ils s'opposent au soutien inconditionnel des États-Unis.
9: Je ne veux pas que mes impôts servent à ça. On pourrait faire tellement de choses utiles ici. Ils suppriment plein de programmes importants pour les gens pour soutenir cette folie.
7: Je pense qu'il est temps pour les États-Unis de revoir cette relation, mais je ne crois pas que cela puisse arriver sous l'administration Trump.
6: Longtemps marginale, ces voix appelant à réévaluer l'aide apportée à Israël se multiplient. Aujourd'hui, seuls 32% des Américains disent avoir une opinion favorable du gouvernement israélien. Lubna Anaki, New York, RFI.
1: Et Volodymyr Zelensky est lui aussi à Washington. Le président ukrainien est aux États-Unis, notamment pour les obsèques de Lindsey Graham, le sénateur américain qui a appelé à prendre des sanctions supplémentaires contre Moscou. Elles sont peut-être d'ailleurs en route, ces sanctions. La Russie est visée depuis juin par une campagne de frappe à longue portée de l'Ukraine qui vise non seulement l'isolement de la Crimée, mais aussi ses raffineries dans la profondeur. Face à cette campagne et à la fin de la lune de miel avec Washington, le discours de la Russie ne s'assouplit pas, bien au contraire. Anissa El-Jabri.
10: C'est à Omsk, la ville marquée par la frappe la plus en profondeur de l'Ukraine en Russie, que le président du Kazakhstan a appelé samedi Vladimir Poutine à arrêter la guerre sur la ligne de front actuelle. Ce n'est pas le chef de l'État russe qui a répondu, mais son porte-parole, manière de signifier le peu de cas que le Kremlin fait de cet appel au gel du conflit. Sur le fond d'ailleurs, la réponse était attendue, il n'en est pas question. Ce lundi, le pouvoir a envoyé deux autres signaux de fermeté. D'abord, via un discours de Vladimir Poutine devant les élus de la Douma, il y a répété que la Russie atteindrait ses objectifs dans ce qu'il appelle toujours une opération spéciale. Ensuite, dans la soirée, le chef de l'État russe a signé un décret augmentant les effectifs de son armée à 27 000 hommes supplémentaires. C'est le troisième décret de ce type depuis le début de l'année. Cette occasion fixe donc l'effectif total de l'armée russe à 1 535 000 hommes. C'est possible qu'il augmente encore à l'automne après les élections à la Douma. La rumeur en Russie parle d'une nouvelle mobilisation au moins partiel. De nombreux services de renseignement occidentaux l'affirment aussi ces derniers jours. Anissa El Jabri, Moscou, RFI.
1: Et puis en sport, c'est désormais officiel. Zinedine Zidane est le nouveau sélectionneur de l'équipe de France de football. Il succède à Didier Deschamps. Zinedine Zidane, ancien meneur de jeu, capitaine des Bleus, possède un palmarès impressionnant. 11h10 à Paris. Tout de suite, c'est Priorité Santé avec Laurence Garcia.

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Écoutons déferler cette écume. 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

l'Ouganda, où Total s'apprête à creuser 400 puits de pétrole dispatchés sur 34 plateformes pétrolières, dans les espaces naturels situés autour du Grand Lac Victoria. La production de plus de 200 000 barils par an doit être ensuite transportée par l'oléoduc ICOP, destiné à être le plus long pipeline chauffé au monde. Chauffé, car tout au long de ces 1445 km, la température devra avoisiner les 50 degrés pour que le pétrole brut puisse s'écouler. Dohima en Ouganda jusqu'à la ville côtière de Tanga en Tanzanie, le trajet de cet oléoduc fait frémir, car il longe le lac Victoria et pourrait contaminer la plus grande réserve d'eau douce d'Afrique, source du Nil et réserve d'eau potable pour 40 millions de personnes. Une folie dont les rejets de CO2 sont estimés à 34 millions de tonnes par an. Bien plus, soit dit en passant, que les émissions cumulées des deux pays par lesquels ils passent. Et c'est sans compter l'acheminement du pétrole partout dans le monde, jusque dans nos propres réservoirs, via des cargos citernes longs comme trois terrains de football. Une grande partie des futurs puits de pétrole serait creusée sous un autre lac, le Lake Albert, qui se situe au cœur du parc naturel protégé des Murchison Falls, inscrit au patrimoine mondial de l'humanité et réserve majeure de biodiversité. Comment survivrait-elle aux 2000 trajets de véhicules prévus par jour pendant les 25 ans d'exploitation? À l'aéroport prévu pour desservir les puits? Au pompage de 9 millions de mètres cubes d'eau prélevés chaque année dans le Lake Albert? L'oléoduc sera, lui, installé en tranchée à ciel ouvert, méthode la plus économique et la plus impactante, puisqu'il détruit littéralement la biomasse partout où il passe. Il traverse de nombreuses niches écologiques, des zones humides, le lac Tanganyika et 35 cours d'eau rien qu'en Tanzanie, les zones d'habitat des éléphants et des forêts peuplées par les chimpanzés orientaux, deux espèces classées en voie d'extinction par l'Union internationale pour la conservation de la nature. La liste des espèces dont la survie est menacée par le projet est d'ailleurs beaucoup trop longue pour être détaillée ici. L'hypocrisie néocoloniale du groupe français, qui porte à 66,6% le projet, en partenariat avec une compagnie chinoise et une compagnie ougandaise, culmine dans le nom donné à la future exploitation, Tilenga, qui signifie antilope, espèce elle aussi menacée par l'oléoduc. Comme s'indigne l'écologiste états-unien Bill McKibben dans le New Yorker, l'itinéraire proposé semble presque dessiné pour mettre en danger le plus grand nombre d'animaux possible. Et est-ce la peine de parler du danger sismique élevé dans la région, qui pourrait causer plus d'un accident sur le tronçon de ce serpent noir ?

En termes humains, le projet implique le déplacement de 100 000 personnes, dont la plupart habitent dans les 409 villages traversés par l'oléoduc en Ouganda et en Tanzanie. Le rapport de l'ONU annonçant que 118 millions d'Africains étaient directement menacés par le changement climatique ne semble pas émouvoir la multinationale française. Des bornes en pierre et des grilles ont d'ores et déjà été posées pour interdire la population d'accéder aux terres qui jusque-là étaient les leurs, les empêchant de fait de poursuivre leurs activités agricoles et piscicoles, leur faisant perdre des récoltes et provoquant des situations d'insécurité alimentaire. Pour info, le lac Albert contient environ 30% des pêcheries du pays. Comme en témoignait un habitant de Bouli-Issa en août 2019, le jour de l'évaluation de mes cultures, on nous a empêchés de revenir sur nos terres et j'ai perdu toutes mes récoltes. Plus aucune culture n'était autorisée. Et toute personne qui essaierait de réutiliser ses terres serait torturée. Le fait de ne pas pouvoir cultiver a conduit ma famille à souffrir de famine. Outre des études d'impact social et environnemental bâclées et défaillantes, l'expulsion et le relogement des habitants et habitantes de la région se fait sans consultation et sans considération pour les besoins des populations. La compensation financière est évaluée sur des bases malhonnêtes, et au final, les sommes sont ridicules et arrivent parfois plusieurs années après la spoliation des terres. Entre-temps, les agriculteuristes doivent reconstruire leurs maisons, dans l'urgence, sans argent et sans récolte. Pendant ce temps, la présence militaire dans la région se renforce de manière insensée. Des commissariats de la police pétrolière sont installés. Oui, la police pétrolière. L'État ougandais a en effet mis en place une police spéciale pour défendre les compagnies pétrolières contre sa propre population. La collusion entre forces de sécurité et industrielles est telle que les locaux n'osent guère protester ou signent des accords sous la menace, bien que les conséquences, en matière d'accès à l'eau, à l'alimentation et aux soins, soient dramatiques. La déscolarisation est souvent la norme, et de manière plus impactante encore pour les filles que pour les garçons. C'est une négation totale des droits humains les plus élémentaires que Total s'est pourtant engagé à respecter, et une violation des lois ougandaises. Vanessa Nakate, militante ougandaise de Fridays for Future, déclarait en mai « Nous ne buvons pas de pétrole. C'est pourquoi nous ne pouvons pas accepter la construction de l'oléoduc est-africain. Ce projet va causer des déplacements massifs des populations, la destruction des écosystèmes et des habitats naturels. Nous n'avons aucun avenir dans l'extraction de pétrole, car cela ne signifie que la destruction des espaces de vie et de la planète. Il est temps de privilégier les gens face aux pipelines. Il est temps de se soulever pour les gens et pour la planète. »

0: Depuis le début des opérations et des expulsions, les habitants et habitantes de la région n'ont cessé de demander des comptes, de manifester et de faire appel à des associations pour mener des actions en justice. Et au premier rang de cette lutte, les femmes rurales. Déjà le 8 mars, l'industrie extractive était la principale cible de la marche pour le droit des femmes. Celles-ci représentent les trois quarts de la force agricole du pays et subissent donc de plein fouet la spoliation des terres et les expulsions. En outre, étant écartées des postes à responsabilité dans les communautés, elles sont souvent les dernières à bénéficier des rares et faibles compensations financières consenties par Total, au point d'être souvent contraintes à la prostitution pour survivre. Depuis le déferlement des industries extractives, un mouvement écoféministe se met en place, faisant le lien entre la violence contre la nature et les violences faites aux femmes. Dans la forêt de Bougoma ou sur l'île Bouvouma dans le lac Victoria, elles se réorganisent, plantent des arbres et montent des brigades pour patrouiller contre les bûcherons et les braconniers. Elles se réapproprient des pratiques indigènes et ancestrales, soignent avec les plantes, mettent en place des workshops et construisent un savoir-faire collectif. Dans le film court « Midi écoféministe fighting for Uganda's forest », l'une de ces femmes explique comment la forêt a reculé et ne produit plus assez de condensation pour faire pleuvoir.
1: When we were young, this forest was thick. It was bringing a lot of rainfall. It was dark wherever you would pass.
0: Avant, la forêt était dense. Il faisait noir quand nous y entrions. Nos sols étaient fertiles. Ils produisaient énormément de nourriture parce qu'il y avait beaucoup d'humidité.
1: A lot of rainfall. Climate change has been real.
0: Le changement climatique est réel. L'an dernier, nous attendions la pluie. Les graines mouraient dans le sol. Et maintenant, il y a de l'insécurité alimentaire dans la plupart des maisons.
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les unes aux autres. Nous exigeons la fin de l'extractivisme corporatiste qui privilégie le profit plutôt que de prendre soin des gens et de la planète. L'Ouganda Community Green Radio, elle, s'est montée dans le but de donner la parole à ces femmes pour combattre par les mots l'exploitation de la terre et les injustices qu'elles subissent, toutes deux induites par le capitalisme et le patriarcat. Elle est devenue un outil de communication entre localités, de partage d'initiatives et une source d'espoir et de perspective. Ceci étant, une répression intense rend la résistance particulièrement difficile. Le président ougandais Museveni, arrivé au pouvoir en 1986 par un coup d'État, a été réélu en 2021, au terme d'une campagne marquée par l'arrestation de leaders de l'opposition, par l'attaque contre des médias indépendants et par la mort de dizaines de personnes qui manifestaient en soutien à l'opposition. Il marche main dans la main avec Total pour mettre le projet Tilenga sur les rails, justifiant sa nécessité par la perspective de développement qu'il impliquerait pour le pays. Sauf que Total Ouganda, filiale du groupe Total, s'est enregistrée aux Pays-Bas. Ce déménagement n'a rien d'un besoin de voir du pays. Il s'agit de profiter d'un accord bilatéral entre l'Ouganda et les Pays-Bas qui permet aux entreprises néerlandaises une exemption d'impôt sur le pétrole exploité. Multipliées par les 25 ans d'exploitation du site, ces remises d'impôt en faveur de Total sont estimées à 287 millions d'euros pour une seule zone d'exploitation sur les quatre que comprend le projet. En outre, Total pourra ainsi bénéficier, en cas de litige, d'une cour de justice privée dont l'organe décisionnaire est la Banque mondiale. L'État ougandais, même s'il le voulait, pourrait donc difficilement se rendre souverain de sa propre fiscalité sans prendre le risque de voir ses actifs saisis ailleurs dans le monde. L'opacité de ces tribunaux assure en outre la non-divulgation des procédures, favorise la corruption de dirigeants, l'impunité des multinationales et la rétention d'informations vis-à-vis des populations.

À l'échelle internationale, d'autres organisations soutiennent les populations expulsées, à l'image de Survie et des Amis de la Terre, qui ont assigné le groupe Total en justice. Mais en janvier, le tribunal de Nanterre s'est déclaré incompétent et a chargé le tribunal de commerce de juger l'affaire. Verdict qui a amené les associations à saisir la Cour de cassation. En réponse aux mobilisations locales, Total et l'État ougandais surveillent, harcèlent et menacent les opposants et les opposantes, en particulier les personnes qui sont venues en France témoigner lors du procès. À l'image de Fred, qui confie ainsi aux Amis de la Terre, « Quelqu'un m'a appelé pour me dire que si nous gagnions ce procès en France, nous serions assassinés. Depuis, je vis dans la peur. » En 2021, de nombreuses militantes et journalistes sont arrêtées alors qu'ils tentent de se rendre dans la zone d'exploitation. Les réunions publiques qui doivent se tenir dans les villages sont empêchées par la police pétrolière. En août, le président ougandais a annoncé la suspension de 54 ONG, particulièrement dans le domaine écologique et des droits humains. Et en ce mois d'octobre, la répression s'est intensifiée, avec notamment la fermeture des bureaux d'assaut qui luttent dans la zone. Muji Sakaelo, président de l'association Orga, est ainsi en prison depuis le 19 octobre dans l'attente d'un procès. Le 22, dans le district de Kiotera, Robert Biriyume, défenseur des droits humains dans sa communauté, a été arrêté pour incitation à la violence, sabotage du programme du gouvernement et rassemblement illégal. L'association Afiego, dont 6 membres ont été à leur tour arrêtés, dénonce. Il y a un effort coordonné pour faire taire les voix critiques qui s'élèvent contre la destruction de l'environnement et les violations des droits des communautés affectées par les projets pétroliers. Pourtant, en avril 2020, puis en juillet 2021, 4 rapporteurs spéciaux des Nations Unies ont déjà dénoncé cette persécution des opposants, interpellant notamment le gouvernement français. Elles écrivaient « Nous craignons que le harcèlement dont ils font l'objet n'empêche d'autres personnes ougandaises touchées par

projet pétrolier de Total Ouganda d'exercer leur droit à la liberté d'opinion et d'expression. Problème, Macron a lui-même soutenu le projet auprès du président ougandais à l'occasion d'une lettre de félicitations envoyée lors de sa réélection à un sixième mandat, qui, rappelons-le, a été le théâtre de soupçons de fraude, d'arrestations illégales et d'assassinats. Les mots du président français, le projet Tilenga, qui permettra l'exploitation et l'exportation du pétrole, sera une opportunité majeure d'intensifier le commerce entre nos deux pays et de développer davantage notre coopération. Macron ajoute, vous pouvez compter sur moi pour mobiliser l'expertise et les investisseurs français pour augmenter la présence française en Ouganda. Avant d'annoncer la visite de Franck Riester, ministre du Commerce extérieur, suite à la signature finalisant le projet Tilenga. Une surprise ? Pas vraiment. L'ambassade de France à Kampala soutient ouvertement les opérations de la multinationale dans le pays, étale le logo de Total dans les événements qu'elle organise et donne même une soirée pour le départ du dirigeant local de la multinationale.

Le combat ne se limite pas à l'Afrique de l'Est. Le 25 mai dernier, des manifestations contre Total se sont tenues dans les stations-service de la compagnie. Non seulement en Ouganda, mais aussi au Bénin, au Togo, en RDC, au Kenya, en Égypte, au Ghana et au Nigeria. Dans ces 8 pays, des personnes se sont levées pour dénoncer la politique de greenwashing mensonger, l'inaction climatique et les violations des droits de l'humain perpétrées par la multinationale française, qui, on le sait désormais, était au courant des effets néfastes de son industrie depuis 1971. Au Mozambique, par exemple, la multinationale a repris en 2019 une activité gazière pour un investissement de 20 milliards d'euros. En comparaison, le PIB du Mozambique, 8e pays le plus pauvre au monde, est de 14 milliards d'euros pour 33 millions d'habitants. L'exploitation du gaz a lieu dans la province de Cabo Delgado, la plus pauvre du pays, où l'espérance de vie atteint péniblement 48 ans et où l'électricité n'arrive que dans 16% de la province. Selon l'Observatoire des multinationales et Ilham Rawout, militante et coordinatrice de justice ambientale, les exemples de vies dévastées depuis l'arrivée des multinationales abondent, notamment celle des communautés de pêcheurs déplacées de force à 18 km des côtes, à tel point que David Machain, d'Amnesty International, établit un lien direct entre les violations des droits perpétrés par l'industrie extractive et la montée en force des terroristes islamistes dans la région. Si certains des islamistes sont considérés comme étant d'origine étrangère, explique-t-il, la plupart sont des jeunes mécontents ayant une connaissance impeccable de la géographie locale. Il semblerait que des centaines de mineurs en colère, expulsés de leurs terres, aient rejoint les rangs des insurgés. Et en effet, sans faire de raccourcis pour autant, on comprendra aisément que les comportements de Total et de ses pairs provoquent une colère généralisée contre les entreprises des pays développés et que celle-ci ne peut profiter qu'à la montée des idéologies les plus barbares et les plus sombres, de part et d'autre. La situation d'extrême pauvreté dans laquelle se trouvent certaines populations du continent africain n'a rien d'une fatalité ou d'un destin tragique. Elle est bien souvent provoquée par les multinationales, directement, comme c'est le cas pour les personnes expulsées de chez elles par Total, ou indirectement, puisque comme l'affirme un rapport de l'ONU datant de 2019, les industries extractives sont responsables de 50% des gaz à effet de serre et de 80% du déclin de la biodiversité, par conséquent d'une désertification des sols, d'une raréfaction des ressources naturelles et de pollution dramatique. Car oui, un dernier détail, contrairement à une obligation légale, Total n'a toujours prévu aucun plan d'intervention en cas de fuite sur son pipeline. Alors, au-delà du pantomime que les puissants nous jouent à chaque COP ou dans leurs discours pseudo-engagés en faveur d'un hypothétique monde d'après, ce mégaprojet est une preuve supplémentaire que l'on ne peut faire confiance ni à nos dirigeants ni aux multinationales pour prendre en charge la nécessaire transformation écologique et sociale. Ces gens n'ont ni l'envie ni la capacité morale de respecter le vivant. Comme le clament les écoféministes ougandaises, nous n'aurons jamais rien si nous ne nous y mettons pas nous-mêmes. Vous trouverez des infos en français sur le projet Tilenga à travers les associations Survie et les Amis de la Terre, notamment via le rapport Un cauchemar nommé Total. Vous pouvez aussi consulter le site stopicop.net et l'Observatoire des multinationales.

Durant cet épisode, vous avez pu écouter Man's Lady de Twig, Ting Baby Mallow de MC Yalla, Wooly Lisa de GNE et Ernest Naimbi Zamba, des extraits du film court Midi Ecofeminist Fighting for Uganda's Forest de Community Green Radio. Et nous terminons l'épisode sur Ukiwi de Tafash.

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0: Hebdomadaire. C'est pour bidomadaire, en fait. Bonjour à toutes, bonjour à tous, bonjour à tous. Vous êtes à l'écoute de la bidomadaire sur Radio DC. Vous êtes en direct. Et comme chaque semaine, on se retrouve en équipe. Là, on est en équipe complète, en tout cas en ce qui concerne l'animation, avec Éléonore. Salut, Léa.
1: Salut.
0: Avec Quentin.
2: Salut.
0: Avec Manon derrière les manettes et au micro.
3: Coucou.
0: Et puis moi-même, voilà. On espère que vous allez passer un bon moment avec nous sur cette bido. Comme chaque semaine, on va commencer avec une petite auberge espagnole, ce qu'il nous reste de Frédéric, qui est parti à la retraite, on le rappelle.
4: Et top. Un tour en bateau ? Tempête à l'aller, Tanchi au retour. Tristan pète et top.
0: J'avoue, j'ai ri à voix haute.
1: Du grand DI.
2: Du DI tout craché.
0: Tempête à l'aller, ouais. Bravo, merci Frédéric.
1: Merci, la grande poésie,
0: ta
1: comme
0: poésie,
1: on aime.
0: Ouais, ta poésie nous accompagne. On marquera ça sur sa tombe aussi.
2: Son épitaphe.
0: On passe à nos annonces, à moins que vous ayez un petit truc à rajouter.
2: Non, on peut y aller.
0: Allez, c'est parti.

0: Et on commence les annonces avec les animations de l'île du beurre. Toute l'année, vous pouvez découvrir plusieurs propositions et cet été, elles sont foisonnantes. Donc voici celles dont vous pourrez profiter dans les jours à venir. Tout d'abord, il y a une proposition de découverte du site de l'île du beurre, soit le mardi 28 juillet, soit le mardi 4 août à 10h. Partez à la découverte de la faune et de la flore de l'île du Beurre au cœur d'un paysage témoin du Rhône sauvage. C'est une animation qui est tout public. Elle est sur réservation auprès de l'île du Beurre. Et pour les tarifs, c'est 5€ par adulte et 2€ par enfant. Vous pouvez aussi bien sûr prendre une carte famille à l'année. C'est intéressant.
1: Je suis en train de réaliser que celle du mardi 28 juillet à 10h, en fait, elle est passée. Même maintenant.
0: Ouais.
1: Quand j'ai fait les annonces hier, je me suis dit, ah, c'est bon, mardi, c'est demain. Allez, on l'annonce, mais 10h, c'est trop tard.
0: J'ai pas percuté, c'est ça de lire les annonces à la dernière minute. C'est pas grave, on continue avec les mercredis de la Viarona. Ce n'est pas passé, c'est demain, mercredi 29 juillet, mais également le mercredi 5 août, entre 14h et 17h. Un animateur ou une animatrice vous accueille sur le sentier pour vous faire découvrir la faune et la flore du site. C'est un petit peu la même chose, c'est peut-être pas tout à fait au même endroit. Donc voilà, si ça vous intéresse, cette animation-ci, par contre, elle est gratuite et elle est sans réservation. Ensuite, on a une animation qui s'intitule « Les petits rhodaniens ». Donc ça, c'est jeudi 30 juillet et jeudi 6 août à 15h. C'est un jeu de piste pour découvrir l'île du beurre en famille. Encore une fois, c'est une animation tout public. Celle-ci est payante toujours au même tarif, 5€ adultes, 2€ enfants. Et c'est sur réservation. Sachez que toutes ces activités sont encadrées par un animateur ou une animatrice nature. Et vous trouverez bien sûr tous les contacts sur le site internet de l'île du beurre.
2: Du vent dans les mollets, atelier de réparation vélo propose un atelier de réparation de cycles. Venez pour faire des réglages, des petites réparations ou des diagnostics sur vos vélos en étant accompagné pour apprendre à être autonome. Justement réparer, parce que des fois ça peut arriver quand on est en balade et c'est cool de pouvoir réparer et ne pas rester bloqué. Ça se passe de 14h à 17h dans les locaux de Du vent dans les mollets à Saint-Julien-Molamolette, qui est 17 rue Perronnet. Et c'est les jours d'ouverture classiques de Du Vent dans les Mollets. Je ne sais pas si vous les connaissez.
1: Pas par cœur, non.
0: Non.
2: Pas par cœur, mais...
1: Si tu as d'autres questions, n'hésite
2: voilà,
1: pas.
2: Voilà.
3: C'est les mercredis, c'est un mercredi toutes les deux semaines, je crois.
2: D'accord.
3: Mais lesquels, je ne sais plus.
2: Eh bien, ce sera ce mercredi, en tout cas.
1: Ah. Oui, parce que là, on n'a pas le jour à...
3: Fait quatrième mercredi, peut-être. Ça fait peut-être deuxième et quatrième mercredi. Ou alors, il faut aller vérifier.
2: On vérifie ça.
1: Il me semble que c'est mardi de tête, mais je vais retourner voir ça pendant qu'on...
2: On vous dit ça après la prochaine annonce.
3: Et en attendant, on part avec l'association Quelque Part, qui propose un spectacle qui s'appelle 1978, la famille Goldini. Ce spectacle est un pari, celui de rendre accessibles des notions économiques souvent méconnues. C'est noté que c'est des confidences gesticulées. Ça dure 1h50 et c'est dès 12 ans. Alors, il y a trois dates. Ce vendredi 31 juillet, ça sera à Colombier-le-Vieux à 21h, devant la salle des fêtes. Il y aura avant un marché nocturne par l'eau Gavelier. C'est une association, j'imagine, qui se tiendra à partir de 17h. Vous pouvez aussi réserver des assiettes. Allez, petit numéro. 06 75 20 37 15. La deuxième date, ce sera le lendemain, le samedi 1er août à 18h30 à Ozon, dans le restaurant Le Panoramique. Et vous pouvez également réserver des repas dans ce restaurant-là. Et puis la troisième, le dimanche 2 août à 18h30, ce sera à Annonay, à l'école Malval, 9 rue Joséphine Baker.
1: Voilà, juste pour compléter l'annonce d'avant, là, pour rattraper mon erreur, puisque c'est moi qui ai fait les annonces, ça sera le 5 août, le mercredi 5 août, l'atelier d'autoréparation de vélo.
2: Voilà, semaine prochaine, du coup.
1: Voilà.
3: Parfait.

0: Cet été, le Little Film Festival s'invite au cinéma Le Foyer à Bourg-Argental. Tous les mercredis matins, les enfants dès 3 ans ont rendez-vous avec le cinéma pour découvrir des films drôles, tendres et poétiques, spécialement sélectionnés pour eux. De belles histoires à partager en famille pour rire, rêver et s'émerveiller sur grand écran. Toutes les séances sont proposées au tarif unique de 4 euros.
1: Et on commence du coup avec une séance ce mercredi 29 juillet à 10h30, un film qui s'appelle Rita et Crocodile. Ce programme de 8 courts-métrages nous emmène dans l'univers de Rita, petite fille de 4 ans, impatiente d'expérimenter les envies et les idées qui lui traversent l'esprit. Chaque histoire met ainsi en scène un terrain de jeu différent, car l'aventure commence pour Rita dès qu'on sort de la maison. Que ce soit dans le jardin familier ou l'immensité de la nuit étoilée, au zoo ou sous la neige, c'est en partant à la découverte du monde qu'on apprend à grandir. Voilà, c'est une sélection de programmes de courts-métrages adressés aux 3 ans et plus. Et c'est ce mercredi 29 juillet à 10h30.
2: Mercredi 5 août à 10h30, là aussi, donc la semaine d'après, il y aura un petit air de famille. La famille dans tous ses états, voilà ce que nous propose de découvrir ce programme de 5 courts-métrages d'animation. Fusain, crayon, dessin numérique ou encore marionnettes en tissu, ces petits films donnent à voir un beau panorama des différentes techniques d'animation. On évoque la solidarité, le vivre ensemble et bien sûr, les émotions sont au rendez-vous. C'est dès 4 ans, mercredi 5 août à 10h30.

0: Et je vais vous parler maintenant d'un concert, d'un groupe qui s'appelle Snake Check, un power trio composé d'amis. On a Stéphane aux guitares et chants, Pascal à la batterie et Philippe à la basse. À trois, ils proposent un concert de 2 heures fait de reprises de classiques rock comme ZZ Top, Led Zeppelin ou Aerosmith, mais aussi de leurs propres compositions influencées par la musique des 70s. Ce concert donc de Snake Shake, c'est le 31 juillet à 21h au camping Le Pierraget de Saint-Félicien.
1: Allez, je vais maintenant vous parler d'une exposition organisée par l'association des pierres et des hommes. Notre environnement premier est fait de pierre et d'eau, c'est vrai partout, mais plus encore dans notre massif du Pilat. Suivez ces deux éléments et vous retrouverez les bâtisseurs du passé qui ont façonné au fil des siècles le lieu où vous vivez. C'est ce que vous propose les pierres et des hommes et le panier du Pilat à travers une exposition photo inédite. Menhirs, murs, cairns, marqueurs de veines d'eau, biefs, bassins, puits, mares, ponts, autant de traces d'une même quête, celle de la maîtrise de l'eau, pour les besoins du corps comme pour ceux de l'esprit. Cette exposition, unique en son genre, ouvre la voie à la présentation prochaine des résultats de plus de 6 ans de recherche menée par l'association. Une invitation à mieux comprendre ce massif exceptionnel sous toutes ses facettes, géologie, géographie, préhistoire, histoire contemporaine, sciences humaines, etc. L'exposition est donc déjà accessible au panier du Pilat, qui est donc à Maclar, au 31 route de Saint-Apollinaire. Alors n'hésitez pas à venir dialoguer avec les auteurs lors du vernissage le vendredi 31 juillet à partir de 16h30. Et les autres jours, enfin les vendredis après-midi à partir de 15h, vous pourrez également rencontrer des membres de l'association des pierres et des hommes. C'est au panier du Pilat.

0: Je vous parle maintenant de l'Estrange Sabbat, Lugnasad, qui aura lieu à Pélussin, avec une soirée-concert ce samedi 1er août au quartier médiéval de Virieux. Ça se passe en fait dès 17h et c'est jusqu'à 1h du matin. C'est un nouveau format pour l'ancien L'Estrange Festival, puisqu'il y a une soirée-concert unique et non plus un festival sur deux jours comme les autres années. Donc voici le programme de la soirée. Dès 17h, vous aurez un marché de créatrices, des food trucks et une buvette. Et à partir de 17h et entre les concerts, il y aura un conte musical, un spectacle aérien de Nolwenn LPS et des déambulations de la compagnie Artmony. Quant au concert, il y a trois têtes d'affiche. Il y a Magical Amulette, Dame Blanche et Secret Vibes, si vous connaissez. Attention, les places sont limitées. Votre billet donne accès à l'ensemble du festival et de sa programmation. La billetterie est disponible sur Hello Asso. Il y a trois tarifs, donc un tarif solidaire à 5€ et puis après c'est 10€ et 15€. Voilà, ça se passe. Donc cette soirée concert, ce samedi 1er août à Pélussin, au quartier médiéval de Virieux, de 17h à 1h du matin.
1: Lundi 3 août à 18h, ce sera une cérémonie organisée par Simon Plenet, maire d'Annonay, et Patrick Seigne, adjoint délégué aux finances, à l'administration générale et aux devoirs de mémoire, qui ont le plaisir de vous convier à la cérémonie de commémoration du 82e anniversaire du détournement d'un convoi de déportés à Annonay. Ça se passera place du souvenir français à Annonay, lundi 3 août à 18h.
2: Et ben voilà qui clôt nos annonces. C'est une vraie bidomadaire d'été qu'on vous propose, c'est-à-dire courte, mais très très bien.
0: C'est du concentré.
2: On n'est pas tout à fait à la fin. Donc on n'a pas. Notre activité ralentit, celle de Travail et Culture, dans Vert du Grenier, Viva Molétane, toutes ces associations qui nous proposent des petites annonces tout le long de l'année. L'activité ralentit, c'est pareil pour elle. Par contre, on peut vous parler des émissions de la semaine, avec notamment le Localement Vôtre de cette semaine, Quentin.
1: Oui, Localement Vôtre enregistré, enfin, avec JLK, que vous connaissez peut-être à l'animation, qui fait l'émission Roxette, et là qui a interviewé les organisateurs de Roxillon, donc un papa et son fils qui organise un festival autour du rock à Roussillon, comme le nom l'indique.
2: C'est donc ça.
0: Joli jeu de mots.
2: J'avais pas capté.
1: Et voilà, l'organisateur, il tient un bar qui s'appelle le Rock and Beer à Roussillon aussi. Rock pour le rock au rugby.
2: Explique-nous les jeux de mots, j'adore ça.
1: Ouais. Mais il y a un côté rock aussi. Au début, je pensais que c'était Rock and Beer, mais en fait, pas du tout.
2: Okay. Et la bière, c'est rock.
1: Ouais.
2: Mais pas que.
1: Mais voilà, une émission voilà, pour présenter ce qui se passera à Roussillon et toutes les modalités du festival sur deux jours, si je ne me trompe pas.
2: Ok, trop bien.
1: En début août, donc ça doit être pas ce week-end, mais celui d'après.
2: Et plus d'infos en écoutant ce Localement Vôtre, donc toute la semaine et puis sur le site de Radio DC. Je suis sûr que vous pouvez trouver l'info ailleurs également. Et on a également un gros format à vous proposer cette semaine. Gros format, c'est un créneau qu'on garde pour les émissions qui ont un format un peu plus long que les créneaux d'une heure qu'on prévoit habituellement. Donc là, je sais pas exactement combien de temps fait l'émission, mais je vais laisser la parole à Manon pour nous le présenter.
3: Alors, c'est une émission qui doit faire à peu près, je pense, 2h40. Okay. C'est un assemblage des trois premières parties des rencontres des coloniales qui a eu, c'était à Oust, l'année dernière, en 2025. Et c'est Radio Saint-Féréol à Cray qui a enregistré et qui a ensuite mis les tables rondes, toutes les discussions, les poèmes, tout ça, en plusieurs épisodes. Donc, il y en a 9. Donc là, pendant les trois prochaines semaines, vous allez entendre la partie 1, 2 et 3 cette semaine, 3, 4, 5, enfin 4, 5, 6 la semaine d'après, voilà. À chaque fois sur gros format, parce que à chaque fois une partie, ça fait à peu près un peu moins d'une heure. Et puis les semaines d'après, mais on aura le temps de vous les représenter, il y avait aussi des bonus qui étaient des tables rondes qui avaient eu lieu pendant ces rencontres des coloniales. qui ont l'air très chouettes aussi. Mais ce sera dans les semaines d'après aussi sur gros format, parce que c'est des trucs un peu mastoc, mais très chouettes, c'est bien développé.
2: Très bien. De toute façon, on vous en reparlera peut-être dans les vidéos d'après. Et cette semaine, on a aussi une grasse mat un petit peu particulière.
3: Ouais, c'est ça. Alors, il y a toute une équipe d'artistes diverses et variées, des ados qui viennent pour animer la grasse matinale de jeudi matin. Vous aurez l'occasion de les découvrir, de les rencontrer si vous nous écoutez en direct. Et vous pouvez aussi les appeler, nous appeler et pour proposer des morceaux, faire des petites dédicaces, voilà. Mmh. Et eux et elles proposeront des morceaux à l'écoute. Il y aura peut-être même des lives, voilà. Wow. En direct.
2: On peut peut-être déjà vous donner le numéro de téléphone au cas où vous aimez bien prendre des notes à l'avance. Mm-hmm. Donc le numéro de la radio, le studio de Saint-Julien-Molin-Molette, c'est le 04 77 51 58 33. Et justement, vous pouvez appeler tous les jeudis de 10h à midi parce que c'est le moment de la grasse matinale. Et donc ce jeudi, c'est une grasse mat un peu particulière. Est-ce que tu veux nous dire un petit mot sur le bercail ou pas forcément?
3: Ben oui, on peut en parler. Du coup, c'est des ados qui sont accueillis par des personnes qui travaillent dans une association là à Saint-Julien, qui ont créé un lieu d'accueil pour permettre à des enfants placés de venir passer des week-ends et des vacances scolaires.
2: Voilà. Trop bien. Et Lélé, tu voulais ajouter un petit quelque chose?
0: Oui, puisque du coup tu évoquais le fait que les annonces tournent un peu au ralenti. On peut peut-être en profiter pour dire que le studio va tourner un peu au ralenti, mais que exceptionnellement, pour la première fois, le studio de Saint-Julien-Molin-Molette va rester ouvert tout le mois d'août. Donc vous pourrez venir voir Morgan et Manon. Et le studio d'Annonay va être fermé les trois premières semaines d'août, mais Quentin revient à partir de la dernière semaine.
2: Ouais, c'est vrai.
1: C'est ça.
2: Et puis même si le studio d'Annonay est fermé, nous, enfin Manon et moi, on va quand même de temps en temps peut-être faire des allers-retours là-bas. Donc c'est quand même possible d'enregistrer pendant ce mois d'août. Ça.
3: Ah bah oui, faire le ménage, arroser les plantes.
1: Non, les plantes sont gardées parce que je m'en occupe pas très bien plutôt.
3: Aïe.
1: Et le ménage. Si vous n'en servez pas, ça devrait être.
2: Il y a Maya qui a fait un sauvetage de plantes et qui va les prendre pendant l'été.
3: Ok, merci à elle.
2: Merci à Maya. Et ben voilà qui conclut notre petite chronique émission de la semaine. On va passer à la dernière chronique de l'abidomadaire, celle de Lucette.
4: T'es prête?
5: Hein?
4: Je te disais, je me lance.
5: Quoi?

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1: Bon,
2: je l'ai.
1: J'ai l'impression que ça n'a échappé à personne que le nom du pays a été dit deux fois.
2: Au début et puis à la fin pour bien confirmer.
1: C'est ça, avec deux voix différentes du coup. Je me suis dit, je vais être sympa pour cette bidomadaire. Il y a tellement des trucs invitables.
3: C'est la bidomadaire des vacances presque. On n'a pas besoin de réfléchir.
1: Alors, quel pays avez-vous en tête?
3: Ça commence par Zim.
4: Je dirais Bas après.
3: Et Boué. Okay.
4: Ouais, je crois que c'est ça.
1: On peut rien vous cacher.
3: Ouais, on est trop fort.
1: Donc c'était bien une radio du Zimbabwe, donc où on parle apparemment anglais. Et je ne me rappelle pas du nom de la ville. En fait, je ne l'ai peut-être jamais su, donc voilà, c'est pas grave.
2: Donc ce n'est pas de ta faute.
1: Ce n'est pas de ma faute. Voilà, donc c'était bien une radio du Zimbabwe, bravo à vous trois. Et du coup, c'est là-dessus qu'on va conclure. Hein.
4: Ça,
1: en fait, vous avez trouvé trop vite. Il n'y a pas eu assez de discussion sur ma fin. La prochaine fois, je referai un truc dur.
2: Tu peux lancer un petit sujet de débat un peu houleux, tu vois.
3: On est qu'à 20 minutes de bido. Après tout, on a encore 40 minutes pour
4: débattre.
1: On peut rester sur des bonnes ondes.
2: Ouais,
4: c'est vrai.
2: Allez, on reste là-dessus.
1: On fait comme ça. Merci à vous, auditrices, auditeurs, d'avoir participé à cette bidomadaire. On fait un petit coucou, on l'a pas dit en début d'émission, mais à la maman de Manon qui est là et qui est venue observer cette bidomadaire, voir si Manon travaillait bien.
2: Oui, elle est

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0: Entends-tu ce bruit ? Oui, il n'y a rien, rien que le silence. Voilà exactement, tu l'as maintenant ce silence. Autrefois, l'univers faisait un vacarme infernal. Les moteurs des vaisseaux spatiaux hurlaient dans le vide stellaire. Des stations minières grondaient. Des maîtres de guerre crachaient leurs sabres meurtriers à travers les ondes de l'espace. Aujourd'hui, plus rien. Seulement le vent spatial qui traverse en courant d'air les coques mortes. Ce fragment-là, ah, il appartenait à un satellite de Sentinelle Alpha 5. Je m'en souviens, c'est moi qui l'ai détruit. Eh bien, bonjour à toi, bienvenue dans ce nouveau numéro du Jardin des Délices. Tu es toujours sur ta radio préférée, Radio d'ici. Et pour paraphraser ce cher Blas dans le film La Folie des Grandeurs, eh bien, figure-toi que je m'en reviens d'Avignon, du Festival d'Avignon, où j'ai croisé beaucoup de Parisiens, évidemment. Mais avant de descendre en Provence et de descendre au Festival d'Avignon, on va rester dans le local, on va faire un tout petit crochet par Jazz à Vienne, où, comme que je te l'avais dit annoncé, Victoria Alexanian est venue jouer. Alors je te l'ai présenté plusieurs fois, j'ai fait plusieurs fois des passer ses morceaux. Et ben là, on va l'écouter dans une courte interview, donc on écoute Victoria.
1: Je m'appelle Victoria Alexanian, je suis une musicienne improvisatrice qui vient d'Arménie. Je viens de sortir mon album qui s'appelle Vishap.
2: Qu'est-ce que ça fait de jouer dans une scène comme ici ? Alors, il y a le théâtre à côté, mais si belle, c'est vraiment les gens qui aiment le jazz viennent ici.
1: Moi, j'adore cette scène-là. Déjà, c'est le deuxième grande scène, entre guillemets. Ce qui est chouette, c'est on voit le public en face, mais aussi il y a plein de gens qui s'assoient sur les côtés dans le jardin. Oui, oui. Et au-delà de ça, il y a toujours une bonne écoute, une belle énergie. C'est assez agréable de jouer ici, ouais. Donc ça me fait plaisir. La langue française me passionne vraiment. C'est une langue que je trouve magnifique. Et maintenant, je prends vraiment le plaisir de chercher des mots, d'aller un peu plus dans la complexité aussi, de chercher des phrases, des rimes un peu plus riches que ce que j'aurais pu faire, il y a 4 ans.
2: Poésie, ouais. Et les arts visuels.
1: Je suis pas metteuse en scène, c'est juste que visuellement, j'aime bien imaginer des tableaux, en fait. Pour moi,
2: c'est la scénographie, on dit.
1: C'est ça. Et c'est pareil, on avait fait un clip pour Désordre Nouveau, la deuxième chanson dans l'album.
2: De Vishap, ouais.
1: Exactement. Et voilà, là.
2: Oui, il y a un côté esthétique, ouais, dans ton travail.
1: Ouais, on a fait ce clip aussi qui visuellement est, je sais pas, je
2: ça participe en fait à la, c'est un domaine de plus que la chanson, ça fait, ouais. Voilà, les émotions peuvent,
1: ouais,
2: aller
1: pareil, les photographies qu'on a fait avec Anne-Laure Etienne aussi montrées dans le visuel. Là, je parle de Vishap, le dragon qui voyage et qui serpente dans la nature, etc. Et du coup, avec, oui, tous ces 10 photos, on a choisi les 10 photos.
2: Avec les tissus, les voiles, la.
1: Exactement. Il y a, j'aime bien. Trop bien.
0: Voilà donc un extrait de Victoria qui était de passage le 30 juin à Jazz à Vienne. Alors si tu l'as raté, c'est pas très très grave. D'abord, je repasserai des morceaux ici régulièrement, mais en plus donc elle habite du côté de Lyon et donc elle joue régulièrement donc sur la scène lyonnaise. Donc ça reste assez facile de l'entendre en concert. En tout cas, je te la recommande, une artiste en plus complète. 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Et ce jour-là, je n'étais pas venu que pour Victoria. Il y avait également le groupe Mousticateurs qui jouait en début d'après-midi. Alors malheureusement, je ne pouvais pas être à temps à Vienne pour les écouter, mais je les ai quand même interviewés juste un peu avant la remise des récompenses du tremplin réseau de jazz de Jazz à Vienne. Alors il y avait 7 groupes qui étaient en lice dans cette finale. Et on va en reparler après. On va déjà écouter donc les Moustic Haters, qui sont donc le groupe qui représentait la région Rhône-Alpes pour le tremplin réseau. On écoute l'interview de Moustic.
3: Je m'appelle Esteban et je suis saxophoniste dans le groupe Moustic Haters.
4: Et moi, je suis Lali Michalon, je joue la batterie dans le groupe Les Moustic Haters.
5: C'est un quintet, je crois, les Moustic Haters. Qui sont les trois autres ?
3: On est deux saxophones. Au saxophone soprano, il y a Beryl Benveniste. Au clavier, il y a Tristan Morin. Et à la basse, on a Tévi Pigeon.
5: Vos impressions sur... C'est une petite scène, mais il y a un lieu, il y a quelque chose...
4: Ouais, c'était un très très chouette moment. C'est sûr qu'on était quand même un peu stressés avant, parce qu'il y a des enjeux, et c'est quand même un festival qu'on suit depuis longtemps, parce que nous, on est de la région. Donc, a priori, on était tous déjà venus voir certains groupes, même sur le théâtre antique. Donc, c'est sûr que ça fait des émotions. Et on a passé deux belles journées, parce qu'on a pu voir tous les autres groupes qui participent à Réseau.
5: Et donc, oui, justement, cet enjeu dont tu parlais, tu vas nous le détailler.
4: Ouais, donc c'est le tremplin Réseau, porté par Jazz à Vienne. Et c'est un tremplin national qui sélectionne 7 groupes finalistes par... donc un groupe représente une région de France. Donc nous, on représentait la région Auvergne-Rhône-Alpes. Et donc les 7 groupes ont joué entre hier midi et aujourd'hui midi après-midi.
0: Voilà, donc pour cet extrait, pareil, donc les intégrales complètes, voilà, tu pourras y avoir accès si tu es curieux et si tu veux en savoir plus. Le hasard, et beaucoup de talent aussi, hein, il faut le dire, fait que c'est Moustic Haters qui a remporté cette année le tremplin Réseau Jazz. Et oui, j'avais pas fait exprès de choisir ce groupe-là pour les interviewer, c'est un peu le hasard qui a fait les choses, mais le hasard a donc bien fait les choses, et donc bravo à eux. Un groupe donc qui avait déjà des dates prévues dans toute la région cet été, alors pas mal dans notre coin, hein, en Ardèche, tu les verras sur des affiches, et évidemment, là, leur carrière, il n'est pas à douter qu'elle va découler et que c'est un petit groupe plein de talent. Tu veux peut-être les écouter ? Oui, on va écouter ce que ça donne avec donc leur composition Méduse.

0: Moustique Haters nous interprétait Méduse, donc un quintet de jazz à suivre et qui est très très prometteur. Et ben donc il est temps de descendre parmi les cigales, enfin même si les cigales elles arrivent un peu de plus en plus ici grâce au dérèglement climatique, comme quoi ça les bonnes choses, on a la canicule, on a les feux de forêt qui nous rapprochent, bientôt les scorpions, les tarentules, etc. Là donc on va descendre à Avignon. Alors, encore une très très belle édition, évidemment. Je suis rentré hier soir dans la nuit noire et obscure, et j'y repars demain, évidemment. Mais voilà, donc je t'ai quand même ramené quelques sons. On va écouter le premier, c'est un jeune. Il a mon âge, donc on se considère encore comme jeune, hein, notre âge, évidemment. On va écouter donc Martin, qui est un excellent metteur en scène et dramaturge, donc auteur de pièces de théâtre. J'avais déjà aimé sa première pièce, donc Fille d'Ariane, et là, il sort cette année sa deuxième pièce, Mécanique d'une famille. Les deux pièces sont jouées simultanément à Avignon, et donc on va écouter un petit extrait de Martin, qui nous parle de son travail. Bonsoir Martin, on sort de ta première du nouveau spectacle que tu as présenté à Avignon.
1: Bonsoir, donc je m'appelle Martin Kindermans, je suis auteur et metteur en scène au sein de la compagnie Le Petit Manteau Jaune, avec lequel on était venu à Avignon déjà les deux années précédentes avec un spectacle qui s'appelait Fille d'Ariane. Et donc cette année on revient avec Mécanique d'une famille, une enquête sur la véritable histoire des enfants volés de la dictature argentine.
0: Et je crois que t'as oublié comédien aussi.
1: Alors,
0: un petit peu.
1: Un petit peu. En fait, de forme, j'ai fait une école de jeu à l'origine, qui est une école surtout centrée sur le jeu. Après, je me suis surtout orienté vers la mise en scène et l'écriture. Mais c'est vrai que s'il faut, je peux essayer de jouer.
0: Puisque Fille d'Ariane, c'était déjà un lien entre deux générations de personnages qui alternaient. Et là, c'est un peu pareil. Donc, on a ce jeu intergénérationnel.
1: Oui, c'est ça. Je pense que c'est des thèmes que j'aime bien. J'aime bien quand les pièces de théâtre qui sont vraiment centrées sur des personnages, sur leurs relations. Et je trouve que la famille, c'est vraiment un des cercles dans lesquels les relations sont les plus complexes parce que c'est des gens qui ont vécu ensemble pour la plupart des familles pendant des dizaines d'années, pendant une vingtaine d'années, avant que chacun prenne sa route entre les frères et sœurs. Donc vraiment, c'est des gens qui se connaissent par cœur, qui s'adorent parfois, en connaissant par cœur les défauts les uns des autres. Enfin, c'est vraiment des dynamiques très particulières, les dynamiques de fratrie et de famille. Donc ça m'intéresse toujours de les explorer. Donc oui, on retrouve dans Mécanique d'une famille des thématiques voisines de celles de Fille d'Ariane, mais finalement approchées d'une façon complètement différente, ne serait-ce que parce que cette seconde pièce, Mécanique d'une famille, est inspirée d'une histoire vraie, ce qui n'était pas le cas de Fille d'Ariane. Et même voilà, dans l'approche générale, dans l'esthétique, j'ai essayé de faire quelque chose de différent. Donc voilà, on retrouve des thématiques communes, mais finalement c'est des spectacles assez différents.
0: Voilà, donc c'était Martin. Et alors, je précise, c'est le bon moment de le préciser. La ligne éditoriale du Jardin des Délices pendant le Festival d'Avignon, et d'une manière générale, on va dire, c'est pas être critique au sens neutre, c'est-à-dire aller voir un spectacle, de la danse, du théâtre, de la musique, et faire ensuite la critique, c'est bien, c'est pas bien, qu'est-ce qui est bien, qu'est-ce qui est pas bien. C'est y a tellement de choses à voir et à conseiller, à recommander que le parti pris, c'est tout simplement si j'aime pas, je n'en parle pas dans l'émission. Donc dès lors que je te parle d'un spectacle dans l'émission, d'un livre ou de quoi que ce soit, c'est-à-dire que c'est quelque chose donc que je te recommande. Voilà, c'était important de préciser puisque dans d'autres partis pris, il y a rien de bien ou de mauvais, mais dans d'autres partis pris, c'est on parle de tout ce qu'on voit et on dit voilà, on met des notes, si c'est bien ou pas bien. Moi, chaque fois que je te parle d'un spectacle, c'est que ce spectacle a une bonne note et que je te le recommande, que je suis moi-même client du spectacle et que je te le recommande. C'est le cas pour la suite avec un spectacle Felicita qui est joué alors dans un théâtre assez particulier à Avignon, c'est le théâtre Épicène. On le considère parfois comme le consulat de Belgique. Pourquoi? Parce qu'il est tenu par des Belges et qu'ils invitent principalement une programmation belge. Et là, évidemment, histoire de me faire mentir, Felicita, c'est une troupe marseillaise. Et donc c'est du théâtre, mais également de la musique. Et c'est un très beau spectacle justement pour se détendre. Alors, c'est pas forcément... on va pas être comme avec Martin sur des grandes thématiques philosophiques. Mais c'est un très beau spectacle de divertissement, très bien joué, très bien chanté. Donc on écoute un petit extrait de l'interview lors d'une avant-première.
2: Bonjour, je m'appelle Nelly Bechetoile, je suis comédienne et j'ai la chance de jouer dans le spectacle Felicita avec Didier Landucci et Martin Béziers.
3: Qui sont à côté.
4: Ben bonjour, moi je suis Martin Béziers, ou parfois aussi j'officie sous le nom de Martin Mabs en chanson et en compositeur. Donc je suis musicien et musicien-comédien, compositeur dans Felicita.
5: Et moi je m'appelle Didier Landucci, je suis comédien, auteur et metteur en scène.
2: C'est l'histoire de trois amis qui montent un groupe de musique qui s'appelle Come Prima et dont la spécificité est de reprendre les plus grands tubes italiens. Parce que le personnage de Didier Landucci, Fabio Baio, qui pense qu'il y a un truc à faire là-dedans, dans la reprise des plus grands tubes italiens, et donc ben voilà, les trois acolytes se lancent là-dedans, et leur truc, c'est d'animer des mariages. Voilà, c'est vraiment leur spécificité.
5: C'est parce qu'au départ, Fabio Baio, qui est le personnage que j'interprète, imagine que grâce à cette idée-là de reprendre des standards des tubes italiens, ben, ils vont pouvoir remplir des stades, tourner dans le monde entier, et voilà, avoir une reconnaissance planétaire, sauf qu'ils se retrouvent confrontés à un plafond de verre. Ils ne font que des mariages, des inaugurations de supermarchés, voilà, des campings, etc.
0: Voilà, donc un petit extrait. Si le nom de la comédienne te parle, c'est pas impossible, puisqu'elle a une très grande partie de sa famille qui est originaire d'Annonay, donc c'est possible que tu la connaisses ou tu connaisses des gens donc proches d'elle. Donc un joli spectacle musical à voir en famille à partir des enfants, voilà, à partir de qui sont un peu ados, à partir de 10-12 ans, c'est un joli spectacle à voir en famille. Un peu plus pointu, parce que c'est ça, Avignon, c'est passé un peu du coq à l'âne, c'est le spectacle Cirque Ordinaire, alors avec une affiche qui est assez reconnaissable de loin, t'as deux belles photos un peu en noir et blanc, dont un comédien qui a une gueule, et puis d'ailleurs au cinéma, il joue souvent des rôles de truand grâce à ça, mais qui est très gentil dans la vie réelle, hein, évidemment, et une troisième comédienne que j'aime beaucoup, et dont le nom est marqué en tout petit en bas. Alors les féministes vont commencer à crier au loup, mais en fait, si tu as la curiosité d'aller voir l'interview intégrale et surtout d'aller voir le spectacle, je te recommande d'aller voir le spectacle au théâtre du Girasol, et ben tu comprendras pourquoi en fait il y a une astuce, et on comprend tout quand on voit le spectacle. Pourquoi est-ce que cette comédienne n'a pas sa photo sur l'affiche et pourquoi est-ce que son nom est écrit en tout petit? En fait, voilà, indirectement, si tu écoutes un peu cet extrait d'interview, tu comprendras que justement, par rapport au sujet, ce qui est écrit en tout petit et parfois, c'est la poutre énorme qu'on a en plein dans l'œil. Donc, Circuit Ordinaire, ça s'appelle la pièce, et on écoute tout de suite l'un des comédiens.
6: Je suis Stéphane Bieri, qui joue le rôle du commissaire dans le Circuit Ordinaire de Jean-Claude Carrière, tous les jours pendant le festival à 13h35 au Théâtre du Girasol, avec Yann Colette et Prisca Lona, dans une mise en scène d'Alexandre Tchobanov. Voilà.
7: Jean-Claude Carrière, quelqu'un d'assez connu, du Valladolid à la controverse, il a écrit énormément de choses.
6: C'est censé se passer dans le bureau d'un commissaire, c'est un interrogatoire en fait, et on a eu la bonne idée, Alexandre a eu la bonne idée de faire ça dans un lieu un peu anonyme, on sait pas, c'est pas un vrai café, c'est peut-être un bar dans les locaux de ce régime
7: d'un pays de l'Est, on sait pas trop, on peut penser à la Stasi de l'Allemagne de l'Est, voilà. Mais ça peut être notre pays de l'Est, ouais.
6: Ça peut être la Securitat, ça peut être en Roumanie d'ailleurs, si on m'a Yann me l'a dit tout à l'heure, ça a été joué en Roumanie, mais c'était un homme et une femme. Alors je ne sais pas qui jouait le dénonciateur, qui jouait le commissaire.
7: Oui, parce que finalement il n'y a pas vraiment de genre particulier. Ça peut être deux femmes, deux hommes.
6: Absolument. Il n'y a pas de. La pièce laisse le champ libre.
7: Et en fait, elle dénonce. Enfin, les personnages sont très bien construits, mais la pièce porte un message, quoi, plus qu'autre chose. Quoi.
6: Il fait froid dans le dos, ce message, parce que il met le doigt sur ce monde de délateurs dans lequel on est quand même. Maintenant, c'est plus des lettres qu'on écrit. Alors c'est vrai que ça se passe à une période peut-être un peu antérieure, mais aujourd'hui, ça se fait dans les réseaux sociaux. Ce qu'on voit, c'est incroyable tout ce qu'on voit comme annonce. D'ailleurs, il y a une très belle phrase que dit le rôle de Yann, donc qui joue le dénonciateur professionnel. Il dit: on ne croit que le faux.
0: Voilà, on ne croit que le faux. Et donc, cette comédienne, c'est Prisca Lona, donc une excellente, excellente comédienne que j'ai eue l'année dernière jouer, ben, toujours avec la même compagnie, et qui interprétait donc un rôle masculin, normalement, qui avait été féminisé pour elle, donc dans une pièce de Bernard-Marie Coltès. On reviendra sur Coltès un peu plus tard. C'est une écriture très, très dense, très puissante, et donc c'est une comédienne que j'apprécie énormément, et donc, voilà, elle joue principalement donc en région parisienne, donc c'est une occasion, si tu veux la voir, à 2 heures d'autoroute, en respectant les limitations de vitesse. Moi, hier, j'ai mis 2 heures pour revenir d'Avignon dans le Pilat. Donc, à 2 heures de route, tu peux voir une très, très grande comédienne qui, je suis sûr, a déjà une belle carrière derrière elle et va faire parler d'elle à l'avenir. Une comédienne qui commence un peu à se libérer parce que, justement, ses enfants grandissent et ça tombe bien parce qu'elle s'est amusée à écrire

0: Oui, quand même qu'il me manque. Et je me vois pas tractée en plein Avignon sans mes enfants avec moi. Donc en fait, je me suis fait des petits clones. Voilà.
1: Voilà. Pour l'instant, il est en grillage et puis il se recouvre peu à peu de papier, voilà, de papier mâché. Et donc ils sont comme ça deux. Il y en a un grand, on va dire, il fait 1m10, et puis il y a le petit frère ou la petite sœur.
0: La petite sœur qui sera sur ses épaules, voilà, pour tracter. J'aurai mon fiston sur mes épaules, et il aura lui-même sa petite sœur sur ses épaules, qui tiendra une affiche avec une grande pancarte. Alors, évidemment, c'est pas très réaliste, mais comme ils n'auront pas une tête très réaliste non plus, je pense que ça passera comme ça. Et puis ça reflète un petit peu la maman débordée que je suis, et qui est sur scène, et qui essaie de gérer tout ce qu'elle peut, toujours au maximum, jusqu'à la dernière minute, souvent en retard. Mais bon, on fait ce qu'on peut, c'est pas toujours parfait. Et ça permet de montrer à tout le monde que, après tout, personne n'est parfait.
1: Voilà, alors un spectacle, t'inquiète, je gère, on peut se dire, ah, on va être dans le stand-up tel que il y a des dérives à Avignon. À un moment donné, il y avait trop de dérives avec le stand-up un peu facile. Et en fait, ce qui m'a entre guillemets rassuré, c'est la salle où donc elle est programmée. Cette salle, c'est le théâtre de la Porte Saint-Michel, un théâtre qu'on peut qualifier donc de féministe. Hein. Il fait partie des théâtres qui ont une programmation féministe avec le théâtre des Lilas et notamment avec le programme Off les femmes, qui est tout au long du festival. Il y a des animations, donc ça, il faut aller voir le site Facebook, la page Facebook, pardon, du Théâtre de la Porte Saint-Michel, si tu t'intéresses au spectacle féministe. Et donc, bah, c'est ce qui m'a rassuré. Et effectivement, c'est donc une très bonne comédienne, et donc quelque chose à voir. Tu peux emmener les enfants, d'ailleurs, elle m'a dit que c'est les enfants, en général, s'amusent. Non seulement ils s'amusent, mais en plus, elle a besoin de tes enfants, parce que, voilà, il faut des enfants dans la salle, parce que c'est utile pour au début de son spectacle. Donc, t'inquiète, je gère, Porte Saint-Michel. On rebascule dans un univers complètement différent, quoique... alors, les enfants, il faut mieux les amener là à partir d'adolescents, parce qu'il y a des choses, entre guillemets, un peu plus violentes, et puis c'est, comme tu vas l'entendre, c'est des sujets quand même qui sont un peu plus pour les grands. C'est la guerre des émeus. Et oui, les émeus en Australie, les pauvres émeus, à un moment donné, le gouvernement australien leur a déclaré une véritable guerre. C'est un fait historique. On va écouter un peu plus donc avec les deux comédiens auteurs.
2: Bonsoir, je m'appelle Florent Oulcaïd. Cette année, on vient présenter La guerre des émeus à Avignon, qui est une pièce qu'on a écrite avec mon collègue Antoine qui est présent ici. Et on vient de faire notre avant-première.
3: Et moi, je m'appelle Antoine Lefrère. Je suis donc le collègue de Florent, co-auteur du spectacle et comédien aussi. On est tous les deux à jouer sur ce spectacle qui s'appelle La guerre des émeus, qui est porté par Théâtre Nantais, qui s'appelle le Théâtre Sans Nom. On l'avait d'abord monté avec nos petits moyens à nous. Donc, elle a été produite dans une nouvelle version, un peu plus belle. Et elle a joué depuis janvier là-bas, à Nantes. Et là, par contre, c'est notre premier Avignon. On est très content de le présenter. Un nouveau public aussi, quoi.
2: Le fait que l'Australie ait officiellement déclaré la guerre aux émeus, c'est véridique. C'est en 1932, bah, suite à au krach boursier de 1929, il fallait produire plus de nourriture. Ils sont arrivés, les agriculteurs, sur les territoires des émeus. Bon, les émeus, ils mangent tout ce qui traîne, quoi. Et plutôt que, je sais pas, construire des clôtures, le gouvernement a envoyé l'armée. Et bon, on le dit, parce qu'on fait pas de mystère là-dessus, l'Australie a abandonné, a fini par perdre. Et aujourd'hui, c'est considéré comme une défaite militaire dans l'histoire australienne. On a rajouté de la fiction là-dedans pour en faire une vraie parodie de film de guerre.
1: Voilà, et je peux rajouter également donc dans les thématiques abordées, donc il y a les thématiques sociétales, puisque ça se passe donc entre la Première et Deuxième Guerre mondiale, donc avec une des épouses de soldats qui représente un peu les suffragettes, un peu le mouvement féministe qui commence à monter. Il y a également donc comme il l'aborde un peu très très rapidement, mais dans la pièce c'est quand même un peu plus développé. Ben en fait, c'est la question de, on va sur le territoire d'un animal sauvage. Et après, on s'étonne que cet animal sauvage, il soit là et qu'il gêne. En l'occurrence, donc, les émeus ravageaient les cultures des agriculteurs. Mais les émeus étaient, en fait, chez eux, et c'est les agriculteurs australiens qui se sont étendus, donc, sur les territoires de ces animaux. Et finalement, ben, on fait des émeus des choses agressives. C'est-à-dire qu'il y avait une dialectique où les émeus étaient quasiment, on parle de bataillons d'émeus, de guérilla d'émeus, d'attaque d'émeus, etc. Comme si c'était une troupe ennemie qui envahissait l'Australie. Alors que, ben, à l'origine, c'est tout simplement les humains qui vont sur un territoire sauvage et qui décident de s'y installer et...

0: les pauvres animaux, on en fait des ennemis, alors que eux n'ont rien demandé, ils vivaient là, et voilà. Donc des thématiques, différentes thématiques très intéressantes sur l'environnement, sur la société de l'époque, et voilà. Donc un très beau théâtre, l'une des 5 salles de la Factory. On revient donc un peu quand même pour la jeunesse avec un spectacle un peu de clown, on va dire, ça rentre un peu dans le clown, hein, et qui intègre les nouvelles tendances avec tous ces vidéastes youtubeurs, avec donc Astuces en cuisine, un duo de clowns.
1: Bonjour, je m'appelle Fred Robb, je suis directeur de la compagnie Théâtre du Faune et on vient présenter à Avignon, à l'Espace Alia, le spectacle Astuces en cuisine.
2: Donc tu étais le cuisinier et tu avais un commis de cuisine, guacamole, un cas particulier mais on va quand même le présenter, il le faut.
1: Ah, il faut absolument le présenter, c'est-à-dire que voilà, j'ai un commis qui est absolument inadapté au travail, voilà, inadapté au travail que je lui propose. Voilà, ça commence très bien la présentation de toutes ces astuces et puis le chaos s'empare petit à petit du plateau. Comme ces deux amis qui présentent toutes ces astuces en cuisine, voilà, c'est une grande question par rapport à l'amitié, c'est-à-dire que est-ce que l'amitié peut traverser des moments de tempête ?
0: Voilà, c'est un petit peu court, on s'était mis à l'abri, mais tu entends le grondement un petit peu, c'est le Mistral. Mistral qui a déclenché tous les feux, qui y compris nous ici dans la Loire ou l'Ardèche, hein, nous concerne, avec ce vent. Donc voilà, donc j'ai un petit peu abrégé, mais donc c'est une pièce très sympa. Alors là, pour le coup, tu peux amener les enfants, ils vont adorer. En tant qu'adulte, tu peux y aller aussi, parce que donc comme beaucoup de spectacles jeunesse qui sont bien construits, en général, tu as différents niveaux de lecture, c'est-à-dire que tu as un niveau de lecture pour les enfants qui vont bien s'amuser, et puis nous en tant qu'adultes, on va voir d'autres, il y a d'autres blagues et d'autres petits clins d'œil qui sont faits plus pour les parents ou les adultes qui peuvent y aller seuls, hein. Il y avait une spectatrice, elle est venue sans enfant, sans rien, et elle s'est très bien amusée aussi. Ça c'est à l'Espace Alia qui fête cette année ses 30 ans, qui a été créé par Raymond Yana. Alors pourquoi est-ce que je te dis ce nom-là? Parce que tu l'as peut-être vu, il est passé hier soir sur France 3, les France 3, donc la partie on va dire national de France 3, après le journal régional. Donc si tu regardes le journal de France 3 le soir, tu l'as peut-être vu. C'est le co-président, je cherchais le terme exact, co-président du Festival d'Avignon. Il y a deux, c'est une association, le Festival Off d'Avignon. Donc il est devenu, il a remplacé Harold David. Harold David, c'est aussi un local de l'étape, directeur du Théâtre de Die, ex-directeur du Théâtre de Die, donc peut-être que tu l'as déjà croisé. Et donc Harold est devenu directeur, il travaille pour le Festival Off d'Avignon, et Raymond donc l'a remplacé. Et ce qui est intéressant pour Raymond, et ça va bien avec cette pièce, c'est que une de ses spécialités, c'est le spectacle jeunesse de Raymond Yana. Et donc, il a créé l'année dernière, il a plusieurs années qu'il mettait en place, mais donc l'année dernière, ça s'est vraiment mis en place. Cette année, c'est opérationnel. C'est ce qu'on appelle le village Tadam. Donc, il y a le village du off où il y a des points d'eau, il y a des toilettes, il y a des infos, c'est là que tu peux acheter des réductions, rencontrer les comédiens, etc. Et ben, il y a la même chose maintenant pour les spectacles jeunesse, puisque il y a énormément de spectacles jeunesse, ça se compte en centaines. Et donc, il y a un village spécial où tu peux aller en famille. Ça s'appelle donc le village Tadam. Voilà, c'est bon à savoir pour les familles qui des fois hésitent un petit peu à y aller ou qui sont un peu perdues. Et ben, c'est un nouveau point de référent dans le Festival d'Avignon. Et donc, ben, je te le recommande, hein. Évidemment, c'est fait par expérience et vraiment pour les festivaliers. On va encore changer de style avec une pièce qui s'appelle Le Reflet de l'âme, et avec 3 comédiennes, mais tu vas voir, c'est un peu compliqué parce qu'elles incarnent toutes un peu la même. On écoute ça. Reflet de l'âme.
3: Bonjour, je me présente donc Karine Burkel. Là, je joue femme numéro 1 dans la pièce Le Reflet de l'âme.
4: Bonjour, moi c'est Léa Fongo et j'interprète le rôle de F2.
5: Bonjour, et moi je suis Julie Fabiou et je joue le rôle de F3 qu'on nomme aussi le Doc.
3: La pièce en quelques mots, donc c'est huis clos, alors pas au sens théâtral du terme, mais on est 3 personnes sur scène dans une pièce enfermée, donc un huis clos mental et psychologique.
6: On est dans la tête de d'Ève.
3: Alors, on est effectivement dans la tête de la comédienne, parce que donc la comédienne en question a perdu la mémoire un moment de sa vie sur un événement grave qui lui est arrivé, et elle est en entretien permanent avec deux personnages dans sa tête pour recouvrer la vérité en fait, et guérir finalement de ce traumatisme.
7: Puis tout au long de la pièce, en fait, il y a une forme d'interrogation sur ces deux personnages. Qui sont-ils? On va être un peu pris en haleine tout au long jusqu'au dernier moment, donc climax, plus le fil rouge que représentent ces deux personnages pour cette comédienne.
0: Voilà, donc Reflet de l'âme. Donc là, pour le public, si tu as des enfants, on va dire qu'à partir de jeunes ados qui sont capables de comprendre une histoire complexe avec plusieurs personnages, là c'est la question d'âge, il y a rien de choquant, mais c'est vraiment il faut être capable de suivre donc une construction avec donc trois personnages mais qui sont un peu un seul personnage. Voilà, donc soit des enfants qui sont un peu habitués au théâtre, soit des jeunes ados qui sont capables donc de suivre ce qui se passe. Un côté visuel très joli, il y a des très très beaux moments visuels, notamment avec au niveau des costumes. Et donc c'est une jolie pièce qui se joue donc au théâtre des Trois Soleils, si je me trompe pas, un joli petit théâtre. Je te ferai une liste des théâtres après pour pas que l'ARCOM soit fâché que je fasse la pub pour certains, mais donc voilà, Théâtre des Trois Soleils, un joli petit théâtre. On vient avec un spectacle qui peut aussi être vu. Alors même si évidemment l'histoire fait que il peut y avoir des moments un petit peu plus combatifs, mais on va dire que ça reste aussi grand public. C'est Le Mythe donc de Tristan et Iseult qui est repris. Alors repris, tu vas voir pourquoi. Elle explique un petit peu. C'est une pièce qui est déjà passée et qui a été modifiée. Donc si tu l'as vue, tu peux quand même retourner la voir. On écoute donc l'équipe et la metteuse en scène de Tristan et Iseult.
8: Bonjour, moi je suis Floriane Delahousse et je joue Iseult la Blonde dans Tristan et Iseult.
9: Bonjour, moi j'appelle François Marion, je joue le roi Marc dans Tristan et Iseult.
10: Bonjour, moi c'est Juliette Maurice, je joue Brangien ainsi que la Fée.
11: Bonjour, je m'appelle Maëlys Saint-Bozel, je suis la metteuse en scène de Tristan et Iseult et je joue la narratrice.
12: Bonjour, moi c'est Lubin Labadie et je joue Tristan.
13: Bonjour, Aurélien Lejeune, moi je joue Frossin.
2: Alors, comme on peut l'entendre, vous êtes nombreux. Alors, c'est pas courant dans le off Avignon, 6 en tout, sur scène. Une pièce qui a déjà été jouée, et justement, l'avait raccourcie pour faire un format un peu plus dynamique.
11: On avait déjà présenté au off 2023 une première version de Tristan et Iseult, qui était légèrement plus longue. Elle faisait 1h30 à peu près. Il y avait moins de chansons. Là, on a créé des nouvelles chansons pour cette fois. Le spectacle est un peu raccourci, donc il est beaucoup plus rythmé. Puis, on a aussi ajouté de la danse. Il n'y avait pas de danse à l'époque. Donc voilà, c'est vraiment une toute nouvelle version et on est très fiers de cette version. Et les personnes qui ont vu la première version viennent de voir, aujourd'hui même d'ailleurs, la deuxième version et disent que c'est encore mieux. Donc on est contents.
0: Voilà, donc même si tu l'as vu, tu peux retourner voir. Moi, j'avais pas vu la première version, mais celle-là est effectivement est très très bien. Théâtre de la Nouvelle Étincelle. Je précise que au début là, les comédiens et comédiennes et comédiens qui sont présentés, donc le dernier de la liste, Aurélien Lejeune, jouait également donc dans la reprise version punk de Marie Tudor avec la compagnie du Rubik qu'on avait interviewé il y a déjà 2-3 ans. Et c'est amusant d'ailleurs. Il joue un peu le même type de personnage et en tout cas c'est un excellent comédien comme tous les autres hein, évidemment c'est comédien chanteur hein, et puis donc un peu de danse, donc en tout cas c'est une on va dire qu'ils sont encore une jeune troupe, mais une jeune troupe expérimentée. Et c'est un spectacle, tu sortiras, tu seras pas du tout déçu. On va vers, donc, je t'avais parlé du Coltès avec Prisca Lorna qui joue dans Circuit Ordinaire tout à l'heure. Et ben donc on revient du Coltès. Ça, c'est un spectacle que j'ai découvert un petit peu par hasard. Ils m'avaient envoyé leur dossier de presse et donc je suis allé voir ce que c'était parce que ils jouent à la salle Bayaf. Alors salle Bayaf, donc c'est dans une artère assez où il y a pas mal de théâtre, mais plutôt habituellement réservé donc au spectacle d'humour, au stand-up. Cette année, c'est pas le cas. Cette année, il y a 2-3 spectacles comme ceux qui jouent qui sont un peu plus littéraires. Mais donc voilà, j'insiste un peu là-dessus parce que c'est vrai que salle Bayaf, si t'aimes pas trop les stand-up que tu connais Théâtre d'Avignon, tu peux passer devant sans t'arrêter, ce serait dommage. Là, ce spectacle s'appelle Juste la nuit et d'après une pièce de Coltès et on va écouter ça. L'intérêt c'est que c'est une version également de Coltès, donc pour normalement un rôle d'homme qui est version donc féminisée et on écoute donc Sébastien et Léa qui vont nous parler de cette version.
14: Bonjour, je m'appelle Léa Dumont et je suis comédienne. Et j'ai rencontré Sébastien des cours du Lucernaire. C'est lui qui met en scène la pièce dans laquelle je joue à Avignon, la nuit juste avant les forêts.
2: Il est à côté, Sébastien, justement.
15: Sébastien Truchet, j'ai deux vies, on va dire. La première vie, c'était dans le cinéma, où j'ai fait des courts-métrages, j'étais réalisateur. Puis, il y a quelques années, j'ai décidé de passer au théâtre, et du coup, voilà, là, c'est ma première mise en scène à Avignon, juste la nuit, d'après, donc la nuit juste avant les forêts de Coltès.
2: Normalement, une pièce qui est faite pour un rôle masculin.
15: À la base, on a juste adapté en changeant le genre dans les phrases, et puis en fait, on s'est rendu compte que ça suffisait pas, donc forcément, on a dû aussi adapter en rajoutant des textes.
2: Un peu du contexte, ouais.
15: Ouais, on a monté avec du Virginie Despentes dedans aussi. Il y a des petits bouts à nous, du Paul B. Preciado, des choses comme ça qui viennent un peu solidifier finalement l'adaptation. Il y a un vrai déplacement qui s'opère forcément parce qu'un homme qui est à la rue ou une femme qui est à la rue, c'est pas forcément le même la même urgence. Il y a un corps qui est exposé pour une femme, la menace permanente du viol, d'une menace qui est autre que pour un homme, et donc du coup forcément c'était aussi adapté par rapport à ça.
2: Ça demande une énergie pour une comédienne.
14: Ouais, ça demande beaucoup d'énergie, de concentration, mais en même temps de déconcentration, parce qu'on connaît l'écriture hyper dense de Coltès. Et il y a aussi beaucoup, comment dire, on est souvent très puritain sur Coltès, c'est-à-dire qu'on n'a pas envie d'abîmer son écriture poétique, et donc du coup parfois on a envie de le dire à la virgule près, au mot près, et en fait on se rend compte très rapidement que c'est pas possible. Par exemple là, la nuit juste avant les forêts, qui fait 77 pages de monologue, en fait si on a envie d'incarner des personnages qui sont hyper puissants, on ne peut pas être hyper puissant et en même temps très exigeant et très focus sur le texte. Il faut se déconcentrer à certains endroits, et pour ça il faut lâcher prise sur c'est un texte qui a une densité énorme, et lâcher prise aussi sur soi-même.
0: Voilà, donc pour cet extrait, donc c'est peut-être des spectacles que je t'ai dont je t'ai parlé aujourd'hui, à part peut-être Martin aussi au tout début avec sa mécanique d'une famille. Disons que c'est peut-être celui qui rentre le plus près de la ligne que je choisis d'habitude pour le Jardin des Délices. Donc voilà, donc un spectacle que j'ai envie de défendre juste la nuit, salle Bayaf, à 50 mètres de la fameuse place des Carmes. Pourquoi je dis fameuse? Parce que il se trouve qu'en 1966, André Benedetto, qui était alors un jeune metteur en scène, qui venait d'ouvrir une salle de théâtre, donc Place des Carmes, donc le Théâtre des Carmes, qu'on appelle aujourd'hui Théâtre des Carmes André Benedetto, en hommage. Donc il venait d'ouvrir le festival, ce qu'on appelle aujourd'hui le Festival In, qui reste officiellement le Festival d'Avignon. Quand on parle du Festival d'Avignon, c'est le Festival In, c'est-à-dire le festival qui se joue, donc qui est organisé par la mairie d'Avignon et qui se joue par exemple dans le Palais des Papes, dans des lieux très officiels. Et alors je t'en parle pas, juste j'ouvre cette parenthèse. Pourquoi? Ben parce que simplement, donc en général la billetterie des spectacles s'ouvre vers avril-mai, et eux ont un système de réservation au niveau du Festival d'Avignon qui fait que en général les places partent très très vite, et que là il est quasiment possible aujourd'hui, sauf sur des spectacles très secondaires et des fois en échangeant des places, il est quasiment impossible d'avoir une place pour le Festival d'Avignon une fois passé la mi-avril, début mai, quoi. C'est pour ça que je te parle très peu de ce Festival d'Avignon. Et donc on vient à André Benedetto, qui trouvait en 1966, on s'approche de 68, hein, donc ça bouillonne un petit peu. Et il se trouve que le Festival d'Avignon fait sa révolution de 68, deux ans avant le reste de la France, et donc il y a un schisme, et André Benedetto, suivi d'autres théâtres, font de ce qu'on appelle aujourd'hui le Festival of, donc c'est celui que tu connais avec toutes les affiches partout colorées dans la rue, les comédiens qui jouent, qui présentent leur spectacle dans la rue, qui te donnent leur tract, etc. Donc ça c'est le Festival of, donc créé par et donc plus démocratique entre guillemets, créé donc par André Benedetto. Je t'avais rappelé dans une émission précédente que c'est un nom que tu connais peut-être parce que Madame Benedetto, qui a été prof de français et de latin à Pélussin et à Condrieu jusqu'à il y a un an ou deux, l'année dernière je crois, donc est tout simplement la fille d'André Benedetto. Donc dans le Pila, nous avons un lien direct avec ce Festival of d'Avignon. Pour refaire d'autres ponts, puisqu'à Avignon, ben, on aime bien les ponts. Alors, tout le monde se moque de nous avec la chanson, mais on aime aussi faire des ponts. Et donc, dans ce théâtre des Carmes, on peut faire un nouveau pont avec la radio temporaire que nous avons fait, donc, pendant le festival de Concertina à Diolfi, qui est sur l'enfermement. Et il se trouve qu'au théâtre des Carmes, qui est toujours un théâtre en pointe pour les thèmes de société, donc, se joue, cette année, ce qui avait été joué il y a 2 ans au théâtre transversal, donc, la pièce à L'ombre du réverbère, une pièce écrite et jouée par Redouane Ragel, qui a été, bah, il a fait des bêtises quand il était jeune, il a été emprisonné, et en prison, il a découvert le théâtre grâce à Olivier Py, l'ancien directeur du Festival d'Avignon, et bah, c'est devenu tout simplement un excellent comédien, et donc cette pièce, bah, il raconte un peu ses erreurs et comment il s'est sorti justement, voilà, qu'est-ce qui a fait qu'il a enfin arrêté de faire des bêtises, et donc c'est joué au Théâtre des Carmes en ce moment, et puis donc là toute la semaine il va y avoir des événements, puisque donc nous fêtons cette année les 60 ans de la création du HOF, bah, sur la place des Carmes. Je crois que d'ailleurs demain il y a pas mal de choses, et puis toute la semaine il va y avoir donc des festivités. On va enchaîner avec la dernière recommandation que je te propose. Là, le montage de l'interview, il est très très frais. J'ai fini juste 2 heures avant l'émission. Donc, c'est le spectacle. Alors, le titre, pas forcément très attractif, mais la pièce, je la recommande énormément. C'est le spectacle Monstre-moi ou Montre-moi, comme tu veux.
16: Alors, moi, je suis Laetitia Leroy, donc autrice et metteuse en scène de Monstre-moi, qui se joue donc au Théâtre de l'Oriflamme à 20h35, sauf les jeudis. Donc, je suis la directrice artistique de la compagnie Soleil Noir. J'ai écrit et mis en scène plusieurs spectacles, par exemple Homme, qui est un seul en scène sur les masculinités.
17: On travaille par ombre, justement, de la masculinité. Là, c'est l'inverse.
16: Oui, exactement. Bah, moi, c'est des thèmes qui m'intéressent énormément dans tout mon travail. Les thèmes d'une réflexion sur la société, et entre autres sur le genre, et là, bon, avec Monstre-moi, sur le monstre, l'humanité, qu'est-ce qu'on fait des personnes un peu plus déviantes de la société. Moi, ce qui m'intéresse là avec Monstre-moi, donc pour moi c'est un thriller psychologique dans lequel on a une tueuse en série et une psychiatre qui s'affrontent dans un huis clos assez captivant, étrange, et la tueuse en série vient d'être arrêtée pour une série de crimes, et elle est suivie par une psychiatre qui est là pour déterminer son degré de responsabilité dans ces crimes. Donc on suit leurs entretiens et au fil de la pièce, l'évolution de leurs entretiens. Et en parallèle, on suit donc la relation de France, la psychiatre, avec sa petite amie Émilie, qui est une relation qui est quand même un petit peu compliquée, qui est en train de se faner. Bien sûr, tout cela va avoir un lien, mais je n'en dis pas plus, il faut venir voir la pièce.
0: Voilà, je confirme, il faut aller voir cette très belle pièce dans ce très beau théâtre, l'Oriflamme. C'est là où joue également Mécanique d'une famille. Donc c'est, bah, y a pas de hasard, hein. Y a des programmations, des théâtres qui font des très très belles programmations, et donc bah, forcément, on retrouve plusieurs fois les bonnes pièces. Je m'excuse d'ailleurs, dans un autre bon lieu, un joli théâtre, Théâtre de l'Adresse, auprès de la compagnie Les Fouillons. Bah, les amis, je les ai interviewés hier après-midi, donc forcément, tu doutes bien que si j'étais dans la soirée sur l'autoroute et ce matin donc à finir de tout préparer, malheureusement le montage n'était pas prêt à temps. Donc j'ai vu la pièce 93. Il joue également la pièce Snowden à la Factory. Donc bah aussi une très belle troupe, très dynamique. C'est voilà, c'est très très bien. 93, donc c'est une réadaptation du roman de Victor Hugo qui se déroule pendant la Révolution au moment donc des guerres des Chouans. Et là, c'est transposé dans le futur en 2093. Et l'histoire est à peu près gardée, hein, les personnages sont à peu près gardés, mais donc on garde les grandes thématiques et on essaie de les adapter donc finalement à de la science-fiction, comme me disait le metteur en scène. On n'est pas trop dans une dystopie, on est plus dans de la science-fiction, et pour montrer la fragilité des démocraties. Donc l'interview, évidemment, elle n'est pas perdue, hein. Je te mettrai un lien vers, donc je vais les mettre donc sur différents podcasts. Il y aura un Instagram aussi pour me suivre et suivre toutes les recommandations jusqu'à la fin du festival le 25 juillet. Et donc, voilà, y a une page également où je reprends toutes mes recommandations en par thématique, parce que là, je t'ai mis un peu en vrac, mais donc, il y a pour les enfants, il y a pour les adultes avec âme sensible, les adultes avec des âmes moins sensibles, etc. Donc, voilà. Donc, tout ça est matérialisé sur des pages internet. Donc, tu vas voir le descriptif de l'émission et tu auras donc tout ce qu'il faut pour t'y retrouver dans cette jungle. Je l'ai pas dit, mais il y a plus de 1800 spectacles rien que dans le festival off. Ça, si on rajoute le festival in, si on rajoute Villeneuve-en-Seine, si on rajoute les hivernales, si on rajoute la musique se lâche, etc., et ben, on arrive à une quantité, on a des milliers, on doit être pas loin de 3000 spectacles. Et puis, on se rajoute les lectures qui sont gratuites, etc. Donc c'est un événement assez monumental en 3 semaines à Avignon. Donc je ne peux que te recommander d'essayer d'y passer. Qu'est-ce que j'avais énuméré déjà? Oui, une série de théâtre, comme ça, pour histoire que ne soient pas nommés seulement ceux que j'ai utilisés pour les interviews. Comme ça, l'Arcom sera contente, on aura toute une série de théâtres. Donc, il y a également, le théâtre des 3S, qui est dirigé par une équipe féminine, qui a fait une très, très belle programmation aussi. Le Verbe Fou, qui, comme son nom l'indique, a toujours des spectacles assez hors normes, on va dire, mais très, très bien. C'est un petit théâtre très sympa. L'Art et Fil, l'Atelier 44. Alors, Atelier 44, attention, notre ami grenoblois Lionel Damy, dont je passe de temps en temps la musique, ainsi que la compagnie des affamés avec la tête en friche vont jouer donc à l'Atelier 44. Lionel Damy, c'est un concert unique, mais la compagnie des affamés vont y jouer pendant tout le festival. On a évidemment la tâche d'encre, théâtre du chapeau rouge, si tu aimes les langues étrangères, ils sont spécialisés dans les langues étrangères, théâtre du balcon, un très très beau théâtre, au vieux balancier, théâtre épicène, donc on a parlé, ce sont les Belges. Si tu aimes la danse contemporaine, c'est inévitable, il y a le théâtre Golovin, donc c'est la thématique, c'est que des spectacles de danse, théâtre du roi René, qui est tenu donc par Hélène Zilli, qui a une très belle programmation aussi. Avec les enfants, tu peux aller au Totem, tu as également la Manufacture, le Train Bleu, etc., etc. La Factory, dont on a parlé plusieurs fois, donc qui est aussi un théâtre avec des pièces, on va dire, contemporaines, où tu réfléchis, où tu te divertis, enfin voilà, il y a tout ce qu'il faut. Et je terminerai avec le Thomas. Alors le Thomas, Théâtre des Outre-mer d'Avignon, ou la Chapelle du Verbe Incarné, c'est le nom du lieu, c'est un vrai ordre religieux. Et donc, Théâtre des Outre-mer, comme l'indique son nom, c'est une programmation que des Outre-mer. Et ils font cette année un programme, un passe-thomas. Pour 30 euros, tu peux voir la totalité des spectacles qui sont programmés par ce théâtre. C'est-à-dire 10 spectacles. C'est-à-dire que si tu vois les 10 théâtres, ça te coûte 3 euros l'entrée. Donc après, aller dire que le théâtre est cher, je ne sais pas ce qu'il faut faire de plus. Voilà, donc ça, c'est au Théâtre des Outre-mer. Et puis, il y a plus en plus d'offres comme ça pour faciliter le festival. Nous avons la date pour un autre festival plus près, qui avait été annulé, donc une de mes pièces qui devait être lue pour la présentation du festival Shakespeare & Co. Donc qui devait être lue en juin et qui a été annulée à cause de la canicule. C'est donc reporté le 28 juillet, en plein festival, donc Shakespeare & Co. qui va donc se dérouler du 24 juillet au 1er août, je crois, si je ne me trompe pas. Et puis voilà, ça a fait énormément de spectacles, tout ça. Donc, essaie de ne pas te faire écraser par la chaleur. Et je te recommande d'essayer de trouver un peu de temps pour aller voir des spectacles. Et puis, nous, on se retrouve pour la prochaine émission en août, où on va, avec l'ami Jono, on va essayer de planter des arbres. Et je te laisse poursuivre ton voyage sur les ondes de ta radio préférée, Radio DC. À bientôt.

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1: Bienvenue à vous sur Case Rebelle pour l'émission 35. Elle est entièrement consacrée à Cuisine, magazine en ligne par et pour les queers et LGBTI africains et leurs alliés. On vous propose un super entretien avec Mariam Armisen, fondatrice du réseau des jeunes LGBTI d'Afrique de l'Ouest, réseau à l'origine du magazine Cuisine. Panafricain, bilingue français-anglais, Cuisine, q-zine.org, est une publication d'une grande richesse qui se construit essentiellement de manière participative par des appels à contribution. On y trouve des essais, des poèmes, des témoignages, de la fiction, des photos de mode et bien plus encore. Dans son désir de donner de la visibilité à la diversité, la créativité, la complexité chez les LGBTI et queer africains, Cuisine s'attaque à de multiples questions avec des angles critiques et originaux. Par exemple, les étiquettes dans le milieu LGBTI, la spiritualité, la mode, etc. Alors, en communication de Auckland, Mariam Armisen, avec une grande gentillesse, nous en dit plus dans Case Rebelle. Vous pourrez également retrouver cet entretien en version écrite et en plus développée sur notre site. On vous conseille aussi, bien entendu, de vous ruer sur tous les numéros de Cuisine si vous ne connaissiez pas. C'est disponible à cette adresse, q-zine.org, et aussi sur issue.com, i2s2u.com. Alors, amour et force dans Case Rebelle, Mariam Armisen pour Cuisine nous éclaire.
2: Moi, c'est Mariam Armisen, et je suis d'origine burkinabé. Et je vis entre le Burkina et la Californie depuis un certain temps. Et je suis la fondatrice du Queer African Youth Networking Center, qui est le nom en français du réseau des jeunes LGBT d'Afrique de l'Ouest, qui a été formé en 2010, en juillet 2010. Donc ça fait notre troisième année ce mois-ci. Queen a commencé en fait par une réflexion et aussi par des observations de ce qui se passait en Afrique de l'Ouest en ce qui concerne la thématique LGBT. Qui sont les acteurs? Quels sont les sujets en fait dont on parle le plus? Donc pour moi, en tant que femme, ça me frustrait un peu que depuis un certain temps, que ce soit la question du VIH-Sida qui... Quand chaque fois qu'on parle de la question LGBT en Afrique de l'Ouest, en tout cas, c'est la question du VIH-Sida. Ce qui est en avant, et aussi, donc, bien sûr, quand on parle de VIH-Sida, on parle de la population aussi qui est les hommes qui ont des rapports sexuels avec des hommes, les HSH, et les travailleurs de sexe. On ne parle pas de toute la communauté en tant que telle, que ce soit les femmes et les personnes qui s'identifient en tant que trans. Donc, ça venait de là, surtout quand on parle de la question des femmes, des lesbiennes et des bisexuels, il y a une vie totale. Et généralement, les activistes se contentent simplement de dire « Oh, mais parce qu'elles sont invisibles, elles sont assez difficiles à trouver ou assez difficiles à travailler avec elles. » Et on ne connaît pas vraiment les questions qui... Les situations, blablabla. Moi, ça m'a frustrée. Et c'est ce qui m'a amené en fait à créer Queen. Queen a commencé en fait en tant que un réseau en ligne. Et on voulait aussi éviter un peu de limiter nos actions simplement dans un pays. Et donc ça a commencé comme ça en tant que réseau. L'ambition c'était vraiment de créer de mettre des collages d'informations en fait sur les en ligne, pour pouvoir permettre aux gens, aux jeunes surtout, que ce soit des jeunes femmes, des jeunes gays, de retrouver des informations qui sont pertinentes et qui sont surtout vraies sur la thématique LGBT. Et aussi d'avoir un forum où des gens pouvaient anonymement se connecter et puis parler à d'autres personnes qui partagent leur identité sexuelle. Donc voilà un peu comment le projet a commencé, mais bien sûr, ça très vite s'est très vite transformé en fait en projet un peu plus concret en travaillant sur le terrain parce que les besoins étaient vraiment énormes. Un an après, en fait, on était à Accra justement en train de travailler avec des lesbiennes du Ghana. Pendant une pause, en fait, ma collègue et moi, Caroline, on parlait du manque de représentation de personnes LGBT, que ce soit les journaux ou que ce soit dans les magazines, mais de façon beaucoup plus positive. Parce que toujours, on n'entend que parler des persécutions, on n'entend que parler des violences. Bien sûr, ça fait partie de nos réalités, mais nous, on voulait aussi avoir la côté culturelle, parler des artistes, parler des écrivains, parler de tout ce qui se fait, de la mode, qui sont créés par les personnes LGBT, que ce soit en Afrique ou dans la diaspora. Et puis, donc, l'idée nous est venue comme ça de créer les magazines. Et on voulait qu'ils soient aussi également panafricains, bien sûr, et puis bilingues, français et anglais. Et puis, donc, voilà, c'est comme ça qu'est née Cuisine. Puis, le premier numéro, je pense, a été publié en septembre 2011. Et depuis là, on fait de notre mieux pour avoir 3-4 000 euros par an. On est une équipe de bénévoles, Queen pareil. Donc, on travaille avec des activistes à travers l'Afrique et dans la diaspora. Et avec une cuisine, je pense que nous sommes 7. Et l'équipe est en Afrique du Sud. Botswana, Kenya, en Afrique de l'Est, Goma, en ce moment, on a une traduction qui est là-bas, Cameroun, Burkina, et Nigeria, à la diaspora, donc au Sénégal aussi, en Afrique. Aux États-Unis, on a 2 personnes, et à Bruxelles. On a créé un site pour les magazines, je pense que c'était l'année dernière, je pense au mois du mai ou juin, je ne me rappelle plus. Et j'ai créé en fait ce site-là. Pourquoi ? Parce que, déjà, moi, quand j'étais au Burkina, j'étais tellement frustrée parce que je n'arrivais pas du tout à télécharger les numéros, même pour faire la correction et tout. Le débit est tellement faible dans la majorité des pays africains que nos lecteurs ne peuvent pas vraiment accéder au format digital. Et donc, ils nous ont demandé si on pouvait trouver un autre moyen. Ce qu'on faisait avant, c'était de mettre sur le site de Queen une copie PDF, comme ça les gens pouvaient les télécharger. Même ça, parfois, c'était impossible. Comme pour moi, voilà, c'était vraiment impossible. Et donc, l'idée est venue comme ça de créer un site où, en fait, on poste les mêmes contenus que dans les magazines, parfois avec un peu plus d'articles de temps en temps, mais c'est vraiment pour faciliter aussi les lecteurs en Afrique.

Non, vraiment nous adresser à la communauté elle-même. C'est vrai qu'il y a des écrits sur la thématique LGBT, mais c'est généralement c'est soit par les activistes, donc c'est dans les plaidoyers, c'est des rapports, ça peut être assez lourd, ou alors c'est par des académiques qui parlent, je veux dire. Avec, c'est pas la même audience, c'est pas la même façon d'aborder les sujets. Donc, pour nous aussi, je pense que c'est le fait d'avoir des personnes qui sont prêtes à nous faire confiance et à nous envoyer des choses qui sont si intimes. C'est une chance, c'est une opportunité. C'est pour ça aussi que faire les numéros, c'est assez stressant parce qu'on veut vraiment les rendre hommage. Et aussi, on veut honorer leur confiance en nous. C'est ce qui fait la diversité, en fait, c'est l'intérêt du magazine aussi. Parce qu'on peut avoir un article très académique, ou alors écrit par un écrivain professionnel. Et d'un autre côté, on a une contribution d'une personne, peut-être c'est sa première fois qu'elle se met à écrire. Bon, on veut montrer tout, on ne veut pas simplement s'adresser aux professionnels, les gens qui sont habitués à publier. Ce n'est pas notre intérêt. Et je pense que nos témoignages sont autant importants les uns que les autres. Donc, c'est pas, y a pas de hiérarchie, comme tu le disais. Donc, on donne la place vraiment à tout le monde. À tout le monde qui veut contribuer. Et notre seule exigence, c'est que ce soit un peu la qualité qu'on recherche. Hein, c'est tout. Donc, c'est vrai que dès le départ, on fait en sorte qu'il y ait au moins un poème, qu'il y ait au moins un essai ou une histoire courte. Mais c'est tout de mélanger. On essaie d'avoir une contribution sur la mode ou alors des photos. Pour le moment, c'était vraiment incroyable parce que, comme je disais, quand on lance l'appel, on ne sait pas qui va répondre et on ne sait pas qu'est-ce qu'on va recevoir. Mais quasiment, bon, septembre, ça va faire notre deuxième année. Pour le moment, honnêtement, on peut dire que ça va. Les gens sont vraiment très intéressés et contribuent. Et je pense que ça reflète aussi dans les magazines parce qu'il y avait un vide. Et on ne savait pas à quel point les gens, en fait, pensaient la même chose. Mais de savoir que ça résonne comme ça avec tant de monde et partout, c'est incroyable. Et il y avait ce vide-là d'avoir quelque chose comme ça qui ne parle pas des personnes LGBT vraiment. Qui ne parle pas de persécution, qui ne parle pas de violation. Si, quand on lit les articles, il y a des choses qui sont parfois très, très fortes. J'imagine que tu pourras me les dire. Mais c'est présenté d'une autre façon. C'est présenté à travers la voix des personnes qui ont vécu ces expériences. Ça, c'était très, très important pour nous. Qu'on donne la voix aux personnes elles-mêmes, qu'on n'écrit pas sur nous. Mais d'un côté aussi, on essaie un peu de ne pas trop, je ne vais pas dire effrayer, mais intimider, ça va peut-être le mot juste, les contributeurs et les lecteurs. Parce que parfois, quand on a un truc qui semble être un peu trop sérieux, les gens doutent de leur. On semble douter de leur capacité à contribuer quelque chose de pertinent. Donc, c'est aussi. C'est aussi jongler justement comment présenter un sujet sans vraiment faire appel à des académiques ou à des gens qui sont professionnels dans ce milieu-là, qui vont écrire des articles que tout le monde ne pourra pas comprendre. Donc c'est assez un jeu pour jongler et puis trouver le juste milieu d'écrire un appel à contribution qui résonne partout à tous.

La voix féministe à travers le magazine. Ça, c'était ma... Pour le moment, c'est... ça n'est pas où j'aurais pensé que ça serait. C'est assez difficile, en fait, d'avoir des contributions qui viennent généralement même des femmes. Et je ne sais pas pourquoi. Et aussi des francophones. Donc c'est une des difficultés qu'on a. On essaye vraiment, on se questionne, on ne sait pas comment amener les gens à s'engager un peu plus. Mais je trouve que parfois même ces numéros, par exemple, ça m'a dérangé parce que je pense qu'il y a, peut-être quatre contributions qui sont par des femmes, hein, sur 15, je pense. Pour moi, ça, c'est vraiment, ça me pose un problème. Mais encore, étant donné qu'on travaille et qu'on sollicite des contributions de bénévoles, on ne peut travailler qu'avec ce qu'on a. Mais j'aimerais vraiment voir un peu plus de contributions de femmes en général, mais aussi une voix féministe assez forte. Parce que je sais qu'il y a un mouvement féministe queer qui a bien commencé, surtout en Afrique de l'Est, et elles sont bien ancrées. Et j'aimerais vraiment travailler et puis à montrer ce qu'elles sont en train de faire, ce qu'elles pensent, comment est-ce qu'elles vivent les choses. Mais pour le moment, c'est assez difficile. Mais j'espère que dans l'avenir, on aura plus de voix féminines dans les magazines. Je me dis qu'il y a certainement quelque chose qu'on ne fait pas correctement pour vraiment adresser cette tranche de la population. Et pour moi, je ne sais pas ce que c'est, mais c'est une conversation que nous avons et que je lance aussi à mes collègues activistes, à toujours à l'air de madame. Ça peut aussi être simplement la réalité aussi, hein, en étant femme en Afrique, on jongle avec tellement de choses qu'il y a des personnes qui disent « Ok, je vais contribuer, mais après, ça ne vient pas. » Et donc, c'est assez intéressant pour moi. Et je me demande toujours, et je demande aussi à mes collègues, pourquoi ils ne contribuent pas. Quand on regarde à tous les niveaux, que ce soit l'amour, que ce soit dans la coiffure, et toutes les créations, il y a tellement de personnes LGBT, et en Afrique, c'est pas différent. En Afrique, c'est comme partout, Et on voulait vraiment aussi donner cette place-là au

Donc ça, c'était vraiment important pour moi. Pour le numéro 8, qui sera sur la mode, on essaie aussi de vraiment questionner, on appelle nos contributeurs à questionner leur rapport avec la mode et comment aussi la globalisation affecte la mode en général en Afrique, mais aussi la globalisation du mouvement LGBT, même comment est-ce que ça affecte la façon de nous habiller, de nous coiffer, et comment est-ce que ceci aussi contribue au discours comme quoi l'homosexualité n'est pas africaine. Donc on essaye d'aborder la question de la mode et les styles sous un angle vraiment critique. Moi, je suis assez critique du mouvement, et parfois, j'aimerais aussi que les thèmes reflètent ça et qu'on ne soit pas renfermé sur nous-mêmes, mais aussi qu'on ait cette capacité-là de s'autocritiquer et puis aussi de permettre à d'autres de nous écouter, mais de façon assez constructive.

même si les religieux et les groupes, les leaders traditionnels sont les premiers à vraiment condamner l'homosexualité. On est des Africains, on est des humains et il y a beaucoup de gens parmi nous qui sont très très qui sont religieux, qui tiennent autant à leur orientation sexuelle, qui tiennent à cette identité là aussi. Et il est important de faire de la place pour cette voie là aussi. Et puis parce qu'il y a beaucoup de discussions. Même entre nous aussi, les gens qui ne sont pas croyants questionnent ceux qui le sont. Comment est-ce que tu peux être gay et puis aller à l'église tous les dimanches et après tout ce que l'église dit sur l'homosexualité en Afrique, ou alors comment est-ce qu'on peut être musulman. Moi, je suis musulmane. Et on peut être musulman quand nous pourrons. Bon, bref, il y a cette discussion interne et c'est important aussi que ça soit reflété à travers les contributions des magazines. En fait, je pense qu'on fera certainement l'année prochaine un numéro spécial sur la spiritualité et puis la relation des personnes LGBT, comment elles arrivent à réconcilier leur spiritualité, leur religion avec leur orientation sexuelle.

como se me entrega, sino mano se me les sexualités, mais aussi les langages même. Quand on utilise cette appellation gay, lesbienne, bisexuelle, trans, si tu prends, et en Afrique, qu'est-ce que c'est la cause comme problème? Vraiment essayer d'engager les contributeurs, les faire sur à questionner ces appellations-là. Est-ce que ça nous appartient? Ça ne nous appartient pas? Comment est-ce que cela contribue au discours, pourquoi l'homosexualité a été une importation de l'Occident. Et donc, certainement, avoir un numéro qui adresse ces deux côtés-là, le langage et la sexualité. Donc, ça sera très, très intéressant. On a besoin d'en parler et j'espère que l'usine sera, comment on appelle ça, pour vraiment pouvoir aborder cette question-là aussi. C'est très, très intéressant. On a besoin aussi de partager, mais peut-être pas partager, parce que c'est des codes aussi. On peut être en public et puis parler de ça sans que les gens ne sachent de quoi on parle. Mais il y a aussi ce besoin-là un peu de sortir ces appellations-là en dehors de la communauté ici, mais de comment donc le faire aussi. Donc, c'est toujours, quand on parle de la thématique LGBT, c'est toujours assez difficile parce qu'on veut partager des choses, mais aussi on ne veut pas faire découvrir on ne veut pas exposer inutilement aussi la communauté. Donc, c'est une balance assez, une équilibre difficile à trouver, mais passion de partager ça, mais aussi sans trop exposer tous nos secrets aussi au grand public. C'est une façon de se protéger parce que les communautés au niveau local créent ce mot-là, ont besoin de créer ce mot-là pour pouvoir se communiquer et généralement en public sans que les gens ne sachent pas. Donc, c'est, comme je disais, c'est un peu difficile de. C'est un choix difficile à faire en fait quand on veut parler de ça. Qu'est-ce qu'on peut dire, à quel point on peut donner des détails. C'est comme moi j'ai cette envie là de faire un numéro sur tous les points chauds où les gens s'y rencontrent. Mais aussi assez ça sera exposé parce que les gens qui sont contre nous lisent les médias, lisent ce qu'on écrit, ce qui est écrit sur nous, autant que nous-mêmes on le fait. Je donne un cas, par exemple, un cas malheureux là, qui vient d'arriver à l'un de nos membres du réseau en Sierra Leone. Le directeur, il avait fait un entretien avec aux États-Unis, avec sa photo et tout. Je pense que peut-être qu'il pensait que bon, ça serait publié aux États-Unis, personne ne le verra en Sierra Leone, mais malheureusement, au mois de mai, il y a un journaliste Sierra Leonais qui a trouvé l'article et ce que son journal a fait, ils ont réprimé textuellement avec la photo du jeune homme sur la couverture. Donc, qu'est-ce que ça a provoqué? Il s'est fait agresser, tabasser. Bon, bref, résultat, ils sont tous les trois en exil en ce moment et pourront peut-être ne plus retourner dans leur pays. Donc, ça c'est assez complexe, moi, avec l'envie. Même si on a cette envie de partager des informations, mais il y a aussi des gens qui peuvent prendre ces informations et les utiliser contre nous.

qui est des francophones, c'était assez intéressant parce que quand même l'Afrique de l'Ouest, c'est l'une des parties du continent où il y en a eu tellement d'écrivains et tout. Je ne sais pas pourquoi non plus. C'est certainement dû au fait que l'avancée du mouvement même en Afrique francophone, que ce soit en Afrique de l'Est et en Afrique centrale ou en Afrique de l'Ouest. Les gens sont moins en ligne, commencent à être de plus en plus en ligne et ne voyaient pas vraiment, je ne pense pas qu'ils utilisaient l'Internet, la façon dont les anglophones le faisaient. Mais maintenant, il y a beaucoup de francophones qui commencent à avoir des blogs et qui commencent à parler de leurs histoires. Pour nous, je pense que ça vient du fait que les gens ont peur. Je ne savais pas à quel point les gens pouvaient aussi être vulnérable. Je pense que ça vient du fait que personne ne veut être rejeté. Donc les gens ont vraiment peur de soumettre quelque chose et que ça ne soit pas publié. Et j'ai des expériences où les gens, quand les personnes elles soumettent des contributions, tu reçois constamment des emails. Est-ce que ça va? Quand est-ce que ça va sortir? Est-ce que mon article va être sorti? En sens, les gens sont anxieux. Je suis sûre que c'est l'une des raisons pourquoi on a plus de contributions venant des francophones. Peut-être que les gens ne sont pas trop à l'aise pour contribuer. Et même si je prends les cas de l'Afrique de l'Ouest, je pense qu'à chaque numéro, nous avons des contributions qui viennent du Nigeria, par exemple. Et francophone, généralement, c'est au Burkina. Et ça, c'est parce que comme je suis dans les milieux, je pousse les gens à vraiment soumettre quelque chose. Et puis, parfois aussi, c'est beaucoup plus facile pour les gens quand on leur pose des questions. Et donc, plus le remarquer, je pense que dans quasiment tous les numéros, j'ai un article où j'interview quelqu'un pour amener d'autres personnes qui n'ont pas contribué au magazine à contribuer, mais ne serait-ce que sous forme d'entretien. Parlons toujours des francophones. Dans la diaspora, on aimerait vraiment les entendre plus. On aimerait aussi qu'ils puissent connaître la cuisine et savoir que ce plateforme-là existe. Et on aimerait vraiment savoir comment c'est d'être LGBT en France, que ce soit en Italie ou partout en Europe. Les gens cherchent beaucoup à aller, pas que les personnes LGBT, mais les personnes, les Africains en général, toujours pour partir en Europe. Mais ça serait bien d'entendre, de connaître plus la réalité pour pouvoir au moins éduquer les gens qui aspirent à immigrer. Et pour savoir comment les personnes LGBT vivent là-bas, est-ce qu'elles sont beaucoup plus sûres qu'on le pense, elles le sont depuis l'Afrique. Et aussi, justement, parlant de la diaspora africaine, quel est son regard sur la question LGBT. Moi, je suis vraiment intéressée quand je lisais et puis je suivais tout ce qui se passait en France avec les manifs et tout avant les mariages, de voir je ne sais même pas si j'ai vu peut-être deux ou trois peaux noires dans toutes ces foules-là, pour vraiment savoir qu'est-ce qui se passe, comment les gens vivent ça, est-ce qu'elles vivent aussi cachées quand on est en Afrique, ou sinon, quel lieu existe pour, par exemple, les gays, les lesbiennes sexuelles en France, à Paris, par exemple, donc voilà, ce sera très très intéressant d'entendre la diaspora et puis de la voir s'intéresser à la cuisine.

C'était Mariam Armisen du magazine web Cuisine. Cuisine est un projet du réseau des jeunes LGBTI d'Afrique de l'Ouest, dont Mariam est également fondatrice. Vous pouvez retrouver Cuisine sur leur site cuisine.org, ça s'écrit Q-Z-I-N-E.org, et également sur leur Facebook Cuisine. Les numéros du magazine sont disponibles sur le site de Cuisine et sur issuu.com, qui s'écrit issuu.com. Pour ce qui est de la musique dans cette émission 35, vous avez écouté Kat Kamoundé avec le morceau Penzi, ensuite Oumou Sangaré avec Moussolou, Boussim Lango avec Oukoutoula, Bébé Manga et le morceau Ami, et Fatoumata Diawara avec Bakonouba. Le dernier numéro de Cuisine, le numéro 7, vient juste de sortir. Il s'appelle Les Autres et questionne les normes et les étiquettes à l'intérieur du mouvement LGBTI africain. On y retrouve également les histoires d'Africains queer qui rejettent les normes de leur communauté et y sont marginalisés. Merci beaucoup à Mariam Armisen et toute l'équipe de Cuisine. N'hésitez pas à aller découvrir sur leur site ou sur issuu.com ce super magazine qui en est déjà à son 7e numéro. Et comme Cuisine est un projet participatif, lisez aussi les appels à contributions et contactez-les si ça vous motive. On attend votre voix et vos mots. Cuisine.org, c'est donc Q-Z-I-N-E.org. À bientôt sur Case Rebelle et on se quitte avec Catalina, un morceau des Calambias.

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Son cœur en sera défiguré pour à peu près l'éternité. 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Le laissera-t-on pourrir au fond d'un grenier ?

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Il se met alors à chercher le rire des femmes comme un pionnier cherchera l'or. Il se met à danser comme la toupie de chair et de sang qu'elle a toujours été. Danser comme en vol, ne jamais ralentir, funambuler, funambuler.

Jacques l'inventeur et son équipe de platinistes survoltés mettent au point une musique à base de sifflets d'oiseaux harmonisés, de rires de femmes et de déhanchés d'Elvis Presley. Les crises de burden roll se multiplient même en plein jour, dans les supermarchés, sur les terrains de football et même à l'Assemblée. Le burden roll se propage comme une maladie magique. Des orchestres symphoniques de rires de femmes se montent aux quatre coins de l'Hexagone. Le championnat du monde de burden roll est lancé. Le championnat du monde de chignon est lancé. Certains se lancent même dans l'élevage d'harmonica. Jacques l'inventeur ouvre l'hôpital des grands brûlés de l'amour, où les patients impatients

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1: Bienvenue à toutes et à tous, 17h en temps universel, dans ce journal international du 28 juillet. Tout d'abord en France, l'incendie dans le département de la Gironde n'est pas encore fixé. 14 reprises de feu ont été identifiées, vient d'annoncer la préfète du département que vous entendrez. En Espagne, une légère accalmie sur le front des incendies près de Madrid. Les pompiers gagnent du terrain sur le feu. Les premiers sinistrés sont autorisés à rentrer chez eux. Dans l'actualité internationale également, Volodymyr Zelensky a accueilli aujourd'hui à Washington par Donald Trump. Les deux hommes ont notamment discuté défense antiaérienne lors d'une rencontre jugée de bon augure par Volodymyr Zelensky. Et puis enfin, en visite à Bamako, le président sénégalais réaffirme son soutien au Mali. En France, ce qui était tant redouté se produit. Les incendies dans le département de la Gironde gagnent à nouveau en intensité. Au feu de forêt s'ajoute la canicule. Le retour des températures élevées ravive certains foyers à l'est de Bordeaux. Plusieurs reprises de feu ont été observées. La préfète de Gironde, Sophie Broca, vient de faire un point sur la situation.
2: Le feu est toujours stabilisé, n'est pas fixé, mais ça veut dire qu'il ne progresse pas. On a eu aujourd'hui 14 reprises de feu, c'est très important, sur des zones qui avaient déjà été parcourues par le feu. Et donc, par exemple, à Lacanau, en accord avec le maire de Lacanau, ce matin, nous avons procédé, vous le savez, à l'évacuation des campings qui sont des habitats plus fragiles avec 4000 personnes. Nous avons encore 2750 sapeurs-pompiers qui se relaient, qui se battent arbre à arbre. Nous avons 23 appareils aériens qui se relaient aussi pour l'eau, pour le retardant. 1192 gendarmes qui aussi avec l'appui des sentinelles aident à l'évacuation, patrouillent le soir dans les zones évacuées pour assurer la sécurité. Et puis nous avons un pompier blessé en plus aujourd'hui, ce qui porte le nombre à 110.
1: La préfète de Gironde, Sophie Broca. La France s'apprête à vivre sa 4e vague de chaleur depuis le mois de mai. De nouvelles températures autour de 40 degrés sont attendues dans plusieurs régions françaises. Des températures anormalement élevées qui ne sont pas sans conséquences pour notre santé. Mais au-delà des risques de déshydratation et des coups de chaud, les canicules affectent notre capacité respiratoire. Nos poumons sont sous pression, explique le professeur Colas Tcherakian, il est pneumologue à l'hôpital Foch de Paris.
3: On est en train d'apprendre finalement avec les canicules qui succèdent que toute personne peut se retrouver hospitalisée pour une infection respiratoire. Les complications respiratoires ont finalement été masquées pas mal par les problèmes de déshydratation, les coups de chaleur. Et aujourd'hui, où c'est quelque chose de mieux régulé, on voit maintenant des patients qui sont jeunes, qui sont hospitalisés pour des infections respiratoires. Et c'est assez bien montré que quand vous dépassez 3 jours de canicule, et bien vous augmentez de 70% le risque de faire une infection respiratoire. C'est énorme. La chaleur, en plus d'induire des infections, elle va entraîner un rétrécissement des bronches, ce qu'on appelle une bronchoconstriction. Et ça, ça va vous donner des difficultés à respirer. Même si vous n'avez pas de maladie respiratoire, vous pouvez avoir quand même un rétrécissement des bronches et vous sentir un peu moins bien pour respirer avec des chaleurs importantes. Les enfants de moins de 15 ans, les sujets de plus de 75 ans et je ne sais pas pourquoi, mais les femmes semblent plus sensibles à la chaleur.
1: À noter que suite à ces incendies du moment dans le sud-ouest de la France, alerte rouge à la pollution. La ministre de la Santé appelle à rester à domicile les habitants de Gironde, des Landes et du Lot-et-Garonne. Sur le front des incendies en Europe, en Espagne, les feux près de Madrid ne sont toujours pas éteints, mais ils ne progressent plus. Les premiers sinistrés ont été autorisés à rentrer chez eux cet après-midi. Premier signe encourageant, le ministère de l'Intérieur a levé l'ordre d'évacuation pour 13 communes de la région de Madrid et de celles voisine de Castille et Léon. La mesure a pris effet à partir de 17h, heure locale.
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1: Volodymyr Zelensky est à Washington. Cette fois-ci, la réunion avec Donald Trump dans le bureau ovale est à huis clos. À l'issue de cette rencontre qui a duré près d'une heure, le président ukrainien déclare sur son compte X être reconnaissant envers les États-Unis pour leur soutien ferme. Les deux présidents ont notamment évoqué des licences pour produire par l'Ukraine des intercepteurs patriotes. Une rencontre qui intervient alors que le porte-parole du Kremlin, Dmitri Peskov, réagit aujourd'hui à une attaque ukrainienne contre un navire iranien. C'était il y a quelques jours en mer Caspienne. Pour Moscou, cela revient à dire que l'Ukraine attaque désormais l'Iran. Le Kremlin assimile donc cette attaque. Pour Kiev, il s'agit aussi de convaincre Washington que les conflits en Ukraine et au Moyen-Orient sont désormais liés. Explication, Sofia Katsenkova.
4: Depuis 2022, Téhéran fournit à Moscou des drones, des missiles et des technologies qui permettent aujourd'hui à la Russie de produire ses armes sur son propre territoire. En frappant un navire lié à ce trafic en mer Caspienne, l'Ukraine cible une route stratégique pour l'Iran, devenue une voie de contournement pour commercer avec la Russie et la Chine. Mais cette opération est aussi un message adressé au président américain. En s'attaquant à l'Iran, Volodymyr Zelensky tente peut-être de s'attirer les faveurs de Donald Trump en montrant que Kiev peut servir les intérêts américains dans la région. La frappe est d'ailleurs intervenue quelques jours avant la rencontre entre les deux présidents ce mardi à Washington. Certains experts estiment même qu'une attaque aussi sensible a probablement bénéficié d'un feu vert américain sans preuve publique à ce stade. Reste la question de la riposte iranienne. Téhéran pourrait renforcer encore son aide militaire à Moscou, voire s'en prendre à des navires liés à l'Ukraine.
1: Sofia Katsenkova, le président sénégalais est au Mali. Bassirou Diomaye Faye a été reçu à Bamako aujourd'hui par le chef de la junte malienne, Assimi Goïta, pour son premier déplacement depuis qu'il a été nommé aussi président de la communauté des États d'Afrique de l'Ouest. C'est le deuxième voyage du chef de l'État sénégalais au Mali. J'ai dit au président Goïta qu'il faut compter sur le soutien indéfectible du Sénégal et je lui ai raffirmé notre présence et notre engagement aux côtés du Mali, a déclaré le président sénégalais. Chaque année, depuis les années 90, en France, l'association SOS Racisme organise des testings un peu partout dans le pays pour déceler et dénoncer les pratiques discriminatoires. Alors le testing, c'est cette méthode d'enquête où l'on met en situation deux personnes au profil similaire, sauf sur un critère, en l'occurrence la couleur de peau. Le testing qui a été réalisé ce mois-ci dans le sud de la France, à Nice, Marseille et Montpellier révèlent la persistance de ces discriminations sur les plages privées et dans les établissements de nuit. Aram Beng.
5: L'association a envoyé deux groupes d'individus, dont un composé de blancs et l'autre de personnes racisées, pour évaluer les différences de traitement. Résultat, 17% des plages privées et 30% des établissements de nuit testés ont pratiqué des discriminations. Ils n'ont pas été choisis au hasard, comme l'indique Grégory Abelli, directeur général des SOS Racisme.
6: D'une part, nous avons déjà reçu des signalements au sein de notre permanence juridique de SOS Racisme sur des faits de discrimination, des faits de racisme. On a également fait une observation des avis Google sur justement les différents établissements où beaucoup sont relatés des faits de racisme et de discrimination également, ainsi que sur les commentaires dans les publications sur les réseaux sociaux.
5: L'association annonce qu'elle va porter plainte pour que les choses changent.
6: Le but, c'est de faire condamner des établissements qui pratiquent de la discrimination raciale. Aujourd'hui, il n'y a que très peu de condamnations sur ces sujets et il faut justement que les choses changent. Par exemple, que les professionnels du secteur puissent être convoqués justement afin de leur rappeler la loi. Il peut y avoir également aussi du côté de la justice des brigades spécialisées dans la lutte contre le racisme pour mener ces enquêtes et des référents au sein de chaque parquet à la lutte contre le racisme.
5: La fermeture administrative des établissements épinglés pour discrimination raciale est également préconisée par SOS Racisme.
1: Un dernier mot de football français, icône du foot français à la riche histoire en bleu. Zinedine Zidane a été nommé ce matin sélectionneur de l'équipe l'équipe de France. L'accomplissement attendu d'une carrière d'entraîneur déjà impressionnante, mais il aura aussi la lourde tâche de succéder à son coéquipier Didier Deschamps. C'est depuis le siège de la Fédération française de football devant lequel s'étaient réunis plus d'une centaine de supporters, certains parés de leur maillot bleu. Le patron de la Fédération française de football, Philippe Diallo, a officialisé cette évidence, la nomination de l'ancien meneur de jeu et capitaine des Bleus. Un secret de polichinelle tant sa candidature s'est imposée au fil du temps. Ainsi se referme ce journal international. Où que vous soyez sur la planète, merci à tous de l'avoir écouté. À Paris, il va être 19h10.

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2: Bonjour, aujourd'hui dans les autres voix de la presse, nous recevons Gaëlle Cloarec. Bonjour Gaëlle.
3: Bonjour.
2: Donc Gaëlle, vous faites partie d'une équipe qui a lancé un nouveau média en Provence fin 2025. Ce média s'appelle le Qui Vive, le média qui pique la curiosité. Alors pour commencer, est-ce que vous pouvez nous expliquer un petit peu pourquoi ce média et comment est-ce que vous l'avez créé ?
3: Alors, l'idée de ce média, c'est en fait partie d'un constat. Moi, j'ai travaillé longtemps dans la presse culturelle, mais je m'intéressais énormément aux questions écologiques. Et avec une frustration, en fait, les médias ici en Provence, ça peut être la PQR qui traite d'écologie dans ses colonnes, mais c'est une info qui est noyée dans les autres rubriques souvent. Et les médias qui ont une ligne éditoriale vraiment axée sur l'écologie sont souvent des médias nationaux basés pour la plupart en région parisienne. Je pense à Reporter ou à Vert là récemment. Et moi, j'avais en tête avec d'autres journalistes qu'on pourrait tout à fait initier un média résolument centré sur les questions écologiques, mais qui écrivent depuis l'endroit où on vit, nous, dans le sud, voilà, depuis Marseille. Et on a aussi eu l'impression que les questions écologiques étaient articulé à toutes les autres, au social, à la culture, à l'économie. Et on avait envie de traiter tous ces sujets de société, mais au prisme de l'écologie.
2: Et donc, vous lancez le média début décembre, hein, c'est ça. Vous avez envoyé, moi j'ai reçu un communiqué de presse début novembre. Et donc, le média Qui Vive a vraiment été lancé le 4 décembre lors de cette soirée de lancement, justement, à Marseille.
3: Oui, c'est ça. En fait, on travaille d'arrache-pied à ce projet de média depuis 3 ans. Et cette soirée de lancement, c'était un peu l'aboutissement de toute cette période de préparation où on a mis un site en ligne, on a commencé à l'alimenter avec des contenus, que ce soit du texte, du podcast ou de la vidéo, pour montrer un peu ce qu'on savait faire. Et donc, il fallait tout faire, la charte graphique. On a travaillé avec une graphiste, avec une développeuse web pour constituer le site. Il fallait alimenter les réseaux sociaux, remplir tous les dossiers de subventions, puisqu'on est une association loi 1901 et donc on peut prétendre à quelques aides, notamment l'aide aux médias de proximité. Voilà, et on est encore en phase de début, parce que on ne se salarie pas pour le moment. On ambitionne de pouvoir le faire notamment via le soutien citoyen. On a lancé une campagne de crowdfunding qui marche plutôt bien. On a passé avant Noël les 10 000 euros. Ce qui nous conforte dans l'idée qu'il y a une place pour un média écolo né à Marseille.
2: Vous nous dites que justement vous réfléchissiez au projet depuis 3 ans. Qu'est-ce qu'on fait pendant 3 ans avant de créer un média ? Vous nous avez parlé rapidement donc de la création de la charte graphique, mais est-ce que c'est le temps de constituer une équipe, de trouver un peu ses repères ? Comment ça se passe, avant justement le lancement d'un média ?
3: Oui, la charte graphique, c'est l'aspect forme et qu'il faut articuler au fond. Donc, il y a toute une phase pour constituer une ligne éditoriale, dessiner des rubriques, voir de quoi on a envie de parler, comment on a envie d'en parler. Et ça s'affine au fil des mois. On a été intégré dans plusieurs dispositifs d'économie sociale et solidaire qui nous ont aussi accompagnés dans la réflexion autour du modèle économique, ce qui n'est pas une mince affaire, parce que quand on est journaliste comme moi, on n'a pas forcément, voire pas du tout, les compétences d'entrepreneur. Donc c'est des fichiers Excel, une terminologie qu'il faut apprendre. Et voilà, ça prend vraiment du temps. Moi, le constat que je peux faire, c'est que j'ai eu l'impression qu'on évolue dans une société qui n'a pas très envie d'avoir des médias indépendants qui traitent de l'information, surtout en termes d'écologie, qui connaît un backlash assez virulent ces derniers temps. Donc c'est pas évident. Ça demande de se mobiliser, ça demande des ressources vitales et ça sollicite toute l'équipe. Surtout qu'en parallèle, il faut continuer à remplir son frigo. Mais moi, et tous les autres, d'ailleurs, tous les autres membres de l'équipe, on s'est investi à ce point parce qu'on pense que c'est utile. Et que le pluralisme de la presse vaut vraiment le coup qu'on se batte pour le défendre.
2: Et vous nous parlez d'une équipe, est-ce que vous pouvez nous la présenter un petit peu? C'est une équipe qui est constituée, un noyau qui est là depuis 3 ans, ou c'est une équipe qui s'est constituée justement au fur et à mesure des mois jusqu'au lancement du média?
3: Alors, au lancement du média, c'est moi qui en ai eu l'idée et j'ai agrégé autour de moi des gens qui sont pas tous restés jusqu'au bout. Donc, on était 5 à l'origine et puis finalement, on se retrouve 3 en ce début 2026. Carla Garçon, qui est une photo-reporter et qui s'occupe beaucoup de la communication de Qui Vive sur les réseaux sociaux et voilà tout ce qui a trait à la communication, et Nicolas Delcro, qui lui est vidéaste et qui a des compétences qui sont utiles pour développer cet aspect-là, notamment sur les réseaux sociaux. Les vidéos sont beaucoup plus mises en avant par les algorithmes. Et nous, on ne veut pas forcément avoir une abondance de contenu publié. On préfère favoriser la qualité. Mais voilà, on ne peut pas se permettre de publier des vidéos qui soient bâclées. Donc, c'est un des pôles qui prend du temps, qui coûte de l'argent aussi. Et voilà, on travaille tous à essayer de faire au mieux pour couvrir l'actu.
2: Et donc, quand vous parlez de couvrir l'actu, c'est-à-dire que vous abordez toute l'actualité de la province via un prisme écolo, ou est-ce que vous cherchez vraiment des sujets d'actualité qui sont en lien direct avec l'écologie ?
3: Alors déjà, on fait avec nos moyens humains, c'est-à-dire qu'on peut pas absolument pas tout couvrir, donc on opère une sélection drastique des sujets dont on s'empare. Et comme je vous disais tout à l'heure, on a l'ambition quand même de pouvoir toucher à n'importe quel type de sujet, mais avec les lunettes de l'écologie. C'est-à-dire qu'on pourrait tout à fait parler de sport, je sais pas moi, de l'OM par exemple, mais sous l'angle de l'écologie. Là, je viens de mettre en ligne une vidéo sur les JO d'hiver. Et on traite la journaliste qui s'appelle Lou Vera de Parisien, qui a signé la vidéo. Elle traite, c'est une interview, et c'est les questions sociales, les problèmes sociaux posés par les JO sont traités, tout comme l'impact écologique sur la faune, la flore. Voilà, c'est ce à quoi nous avons réfléchi, c'est ce vers quoi nous tendons.
2: Et donc, comment est-ce que vous faites justement, vers quel sujet vous allez, comment est-ce que vous sélectionnez les sujets que vous allez traiter? C'est des communiqués de presse que vous recevez? Vous allez vous-même enquêter, mener des reportages?
3: Alors oui, ça peut partir d'un communiqué de presse qu'on reçoit. C'est aussi une question de sensibilité personnelle. Moi, par exemple, en tant que journaliste, je m'intéresse particulièrement à la faune sauvage et aux forêts. Donc, j'opère une veille sur ces questions-là et je peux couvrir, par exemple, On a une centrale à biomasse à Gardanne, à proximité de Marseille et Aix-en-Provence, qui est un projet tentaculaire. Et donc c'est le genre de sujet dont je peux m'emparer, ou alors parler d'un centre de soins de la faune sauvage. Et puis d'autres participants à Qui Vive peuvent avoir l'envie de parler de ce qui les intéresse plus particulièrement. Certains sont plus sensibles aux questions sociales. Et donc, il faut parvenir à intégrer ça dans la ligne éditoriale de Qui Vive, qui est axée sur l'écologie.
2: Oui, on voit que justement que les approches sont quand même multiples. Ce qu'on voit aussi sur le site, c'est que vous avez plusieurs approches, entre guillemets. Il y a des articles, donc de l'écrit. Vous avez également des podcasts, vous avez également de la vidéo. Est-ce que chaque sujet est abordé justement par ces trois vecteurs, ou est-ce que c'est en fonction un petit peu de la sensibilité de la personne qui va couvrir l'événement?
3: Oui, c'est plutôt ce dernier cas, en fonction de la sensibilité et des compétences techniques du journaliste. C'est aussi une question d'adapter le fond à la forme, c'est-à-dire que parfois on va sur le terrain et on ne sait pas encore si ça va donner lieu à un podcast ou un texte ou une vidéo. On emporte du matériel et puis on voit. Récemment, on est allé couvrir des manifestations contre le Mercosur à Aubagne, qui est une petite ville à proximité de Marseille. La Confédération paysanne avait donné rendez-vous sur un parking dans une énorme zone commerciale, sur le parking d'Auchan, et les manifestants ont été rejoints par un troupeau de brebis, et on s'est rendu sur un rond-point. Donc là, l'idée c'était simplement d'assister à la manifestation, mais c'était tellement propice à des images que on s'est dit bon bah ce troupeau de moutons c'est quand même visuellement intéressant, et une vidéo avec une maraîchère qui s'exprime c'est ce qui a finalement été produit pour cette occasion là. Donc la forme surgit du fond, je dirais.
2: Et sur le site, donc, on voit qu'il y a plusieurs onglets. Hein. On a plusieurs onglets du style autour de nous, connaissance, culture, écosystème, mobilisation, orientation, politique, société, zone à drôlerie. Alors moi, je me suis arrêté un petit peu sur zone à drôlerie. C'est une manière un peu décalée, justement, d'aborder l'actualité. Vous pouvez nous expliquer un petit peu en quoi consiste cette zone à drôlerie?
3: Alors, c'est un choix qui a été proposé par Nicolas Delcro, donc qui est le journaliste qui porte cette rubrique. Je pense que c'est ce qui a prédominé, c'est l'envie d'aborder les questions écologiques, non pas de façon sombre ou inquiétante, alors que bon, évidemment, vu l'urgence, ça pourrait, mais en passant par le biais de l'humour, on fait passer des informations d'une manière plus légère et parfois plus percutante. Je pense que le rôle du journaliste se différencie évidemment de celui de l'humoriste, mais il y a une longue tradition en France de médias satiriques, et on avait envie aussi de laisser la place à ça et de faire appel au dessin de presse aussi. Pour le moment, on n'a pas encore trouvé de dessinateurs avec ou de dessinatrices avec lesquelles travailler, mais on est très preneurs, de compétences dans ce domaine.

0: de toute la vie.
1: Et on n'en a pas parlé, enfin du moins on l'a abordé très très rapidement, mais quelle est la périodicité des publications? Est-ce que vous publiez tous les jours? Est-ce que c'est une fois par semaine? Est-ce que c'est une fois par mois?
2: Alors non, on ne publie pas tous les jours. On essaie d'être qualitatif, donc certains sujets prennent du temps. On a aussi envie évidemment d'être quand même présent sur les réseaux sociaux, qui implique une certaine régularité, une fréquence de publication. Mais on ne s'est pas fixé un calendrier éditorial à échéance régulière. On fait ce qu'on peut avec notre petite équipe et en espérant que l'audience va nous suivre en fait dans ce côté un peu aléatoire qu'on revendique.
1: Et donc dans les dernières publications, justement, ben vous parliez du Mercosur, et il y a cet article, pesticides légaux et illégaux, quel levier pour en sortir? Donc là vous avez fait quoi? Vous êtes parti un petit peu en enquête pour savoir quels étaient les pesticides utilisés en Provence et quelles étaient les alternatives?
2: Alors non, l'article ne parle pas spécifiquement de ce côté très technique. Moi, ce qui m'intéressait plutôt, quand j'emploie le terme de levier, c'est comment on peut, en tant que citoyen, ne plus juste subir la malbouffe et puis les traités du type Mercosur qui favorisent l'emploi de substances toxiques et qui finissent par atterrir dans nos assiettes. Donc ce que je voulais mettre en avant, c'est la capacité qu'ont les citoyens à se renseigner. Donc par exemple là, s'ouvre à Marseille un procès contre des trafiquants de pesticides interdits. Et ce sont des audiences qui sont en accès libre, donc on peut aller se renseigner, on peut aller voir ce qui se passe. On peut aussi entrer justement dans les aspects techniques en fait de la pollution et des molécules, en sachant comment ça impacte la santé humaine ou la santé des écosystèmes. Donc monter en savoir, en compétence, il y a les scientifiques qui traitent de ces questions, qui ont pour mission souvent de vulgariser leurs travaux, donc voilà, on peut se renseigner. Et on peut aussi changer ses modes de consommation, à savoir plutôt que d'aller au supermarché, acheter directement auprès d'un paysan quand on a la chance d'en avoir encore à proximité, ou bien adhérer à une AMAP, ou aller dans des cantines solidaires qui se multiplient. En tout cas, chez nous à Marseille, c'est le cas. On a un certain nombre de cantines où on peut manger souvent bio, la plupart du temps local et à petit prix, pour que ce soit accessible à toutes les bourses.
1: Pour l'article en question, vous précisez qu'il a été publié dans le cadre d'un partenariat éditorial avec France Nature Environnement PACA. Donc en quoi consiste justement un partenariat éditorial ?
2: Alors, en fait, on a très vite été en contact avec l'équipe de France Nature Environnement, PACA, que moi je connaissais par ailleurs, et un de nos journalistes avait travaillé avec eux. C'est une super équipe, très motivée, donc le courant humain est très bien passé. Et ce qui nous a semblé important, c'est le fait que cette fédération soit sur le terrain, sur des sujets qui nous intéressent, qu'on a envie de couvrir, et que ce soit leurs bénévoles, leurs juristes, ils ont une connaissance très fine des enjeux et de ce qui se passe. Ils se mobilisent aussi sur des actions qu'on peut suivre. Et nous, on est un média, donc on leur apportait par ailleurs cette couverture informationnelle. Et donc on s'est dit, pourquoi ne pas proposer un contenu chaque mois? Alors pour le coup c'est régulier, puisqu'ils envoient, ils communiquent l'article ou le podcast ou la vidéo à chaque fin de mois. Pourquoi ne pas faire

0: un contenu qui porte sur leurs actions de terrain 12 fois par an.
1: Donc vous nous parlez là de la France Nature Environnement PACA, on a parlé un petit peu de Marseille, vous couvrez toute la Provence, je pense que les approches sont très différentes si vous parlez d'écologie et d'environnement à Marseille, ou alors si vous êtes à l'extérieur un petit peu, certainement dans des zones qui sont moins impactées par la ville et tout ce qui tourne autour. Du coup, vous avez des approches qui sont différentes, vous vous déplacez, vous avez des correspondants ou justement d'autres partenariats éditoriaux?
0: Alors non, pour le moment, comme on débute, on n'a pas encore d'autres partenariats éditoriaux, mais on s'intéresse forcément à ce qui se passe dans les zones rurales et montagneuses de la région PACA. La vidéo dont je vous parlais tout à l'heure sur les JO d'hiver, c'est une jeune journaliste qui était en stage l'année dernière chez nous et qui a voulu continuer à travailler. Et elle est originaire de Gap, dans les Hautes-Alpes. Donc, elle avait son propre réseau sur place et c'est ainsi que elle a réalisé deux articles de fond et une vidéo sur ces JO d'hiver. On va probablement faire appel à des correspondants si on arrive à collecter suffisamment d'argent pour pouvoir le faire.
1: Et actuellement, est-ce qu'il y a un sujet en particulier que vous suivez sur Marseille et la Provence? Est-ce qu'il y a un sujet d'importance, entre guillemets, qui nécessite toute votre attention?
0: Alors, on a plusieurs dossiers qu'on aimerait bien étoffer au fur et à mesure. Moi, je m'intéresse aux questions de l'énergie. On a dans la région des projets aussi autour de la Camargue. Voilà. Donc, moi personnellement, je vais plutôt me focaliser là-dessus. Pour d'autres, ce sera d'autres sujets qui mettront en priorité dans l'agenda éditorial.
1: Vous nous dites donc justement que là vous avez un crowdfunding qui est en cours. C'est-à-dire que c'est le seul moyen de financement que vous avez, ou est-ce que vous avez des subventions, de la publicité ou d'autres moyens justement d'essayer de financer le média qui vive?
0: En ce qui concerne le financement du média, on a un modèle économique qui est de type hybride, à savoir que donc on a la possibilité de faire des demandes de subventions, mais on voudrait ne pas dépendre que de cela. On a donc sollicité, là on va par exemple déposer un dossier de bourse d'aide aux médias émergents qui est proposé par le ministère de la Culture. Mais en parallèle, on a une campagne de crowdfunding pour autofinancer en fait notre média. C'est le choix qu'ont fait beaucoup de médias à ligne éditoriale écologique. Un reporter, par exemple, publie chaque année ses comptes. Et je pense qu'ils tablent sur leur indépendance éditoriale et financée à 98% par les lecteurs, par exemple. Nous, notre pari, c'est que ce qui fonctionne à l'échelle nationale puisse aussi être porté par des lecteurs à l'échelle locale. Parce que les Provençaux sont intéressés par les questions écologiques et on pense qu'ils ont tout intérêt à pouvoir financer un média indépendant, sachant que dans la région, la Provence, par exemple, est détenue par un milliardaire, Rodolphe Saadé, qui lui est un grand patron qui organise une bonne partie de la logistique de la mondialisation, en fait. Donc, c'est aussi une question de positionnement sur comment on veut être informé et comment on peut garantir l'indépendance des rédactions. Et ensuite, on espère aussi pouvoir développer des ateliers d'éducation aux médias. sachant que le dispositif du Pass Culture a plus ou moins été bousculé ces derniers mois. Donc voilà, mais on a déjà travaillé avec des enseignants en collège, en lycée, avec des médiathèques. Et c'est toujours très stimulant d'être en contact avec les jeunes et les moins jeunes. Et puis c'est aussi une façon de s'autofinancer.
1: Dans la région, il y a quelques médias indépendants qui ont certes des lignes éditoriales différentes. Est-ce que vous avez eu des contacts avec eux? Est-ce qu'il y a des projets peut-être justement d'écriture à plusieurs mains de certains sujets?
0: Alors, dans la région, pas de projet d'écriture à plusieurs mains pour le moment, mais on est en contact avec un média qui a une ligne éditoriale proche de la nôtre qui s'appelle le Zéphyr et qui est basé à Paris.
1: Oui, le Zéphyr qui est membre du syndicat de la presse Papareil et qui publie, oui. Il me semble, c'est un trimestriel, donc vraiment axé sur l'écologie, l'histoire des hommes et de la nature. Il me semble, c'est à peu près ça.
0: L'idée, en fait, alors c'est pas encore formalisé, mais quand j'ai eu Philippe Le Saffre au téléphone, on se disait que ça pourrait être intéressant, en fait, de s'allier avec d'autres médias qui ont la même approche de l'écologie et sur des questions transversales sur différents territoires. Voilà, pas forcément seulement avec le Zéphyr, mais si par exemple on traite de pollution qui navigue de l'amont à l'aval jusqu'au littoral sur les cours d'eau, on pourrait très bien envisager une collaboration avec un média qui suivent le cours de la Loire, par exemple, et que nous, on s'intéresse au Rhône ou à la Durance.
1: Donc, qui vive, le média qui pique la curiosité. Donc, vous nous parliez d'un crowdfunding. Donc, pour les personnes qui nous écoutent et qui voudraient soutenir qui vive, c'est quoi la meilleure approche, le meilleur biais pour justement vous soutenir, entre autres financièrement, parce que c'est quand même le nerf de la guerre, comme on dit.
0: Et oui, bah financièrement, qu'ils n'hésitent pas à se rendre soit sur le site quivive.fr, où nous avons un onglet « Nous soutenir », soit sur la plateforme Fraternité pour Demain, qui héberge notre financement participatif jusqu'à la fin janvier 2026, sachant que même les petites sommes font les grandes rivières, justement, et que participer, c'est vraiment permettre la circulation d'une information qu'on veut de qualité dans un univers numérique inondé de fake news et de climato-scepticisme. Donc, si vous avez les moyens de le faire, ça nous permet de maintenir le site en accès libre pour que ceux qui ont moins les moyens puissent toutefois bénéficier d'une info sérieuse. Voilà.
1: Eh bien, je vous remercie. On peut qu'appeler les auditeurs et auditrices à soutenir qui vivent, car les questions d'écologie et d'environnement nous touchent tous et toutes, même si on n'habite pas en Provence. Merci Gaëlle Cloradec, donc pour qui vivent, pour ce nouveau média en Provence. À bientôt.
0: Merci beaucoup à vous. Bonne journée.
1: C'était Les Autres Voix de la Presse avec Gaëlle Cloradec pour qui vivent, le média qui pique la curiosité. À la semaine prochaine. D'ici là.

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Bonsoir. Vous êtes à l'écoute des Nocturnes de Chopin sur Radio DC. On vient d'écouter un prélude de Chopin, un prélude pour piano, le numéro 10, en do dièse mineur, surnommé le Papillon de nuit, The Night Moth. Du coup, j'ai choisi ce prélude pour introduire ce Nocturne de Chopin, puisque le thème est la nuit. On commence avec un morceau que j'aime beaucoup, composé et chanté par Eddie Vedder pour la bande originale du film Into the Wild. Le morceau s'intitule Long Nights, mais il porte assez mal son nom puisqu'il fait à peine plus de 2 minutes. On écoute Long Nights d'Eddie Vedder pour introduire ce nocturne de Chopin sur le thème de la nuit.

C'était Eddie Vedder avec le morceau Long Nights, tiré donc de la bande originale du film Into the Wild. Un très bon film. C'est un bon film. Je passais un bon moment à l'époque quand je l'ai vu. Donc je vous encourage à aller le voir. On va continuer avec un morceau d'un groupe que j'ai découvert à Radio d'ici en 2019 ou 2020, à la sortie de leur premier album. Le groupe s'appelle Jive Me, c'est un groupe bordelais qui faisait de l'électro swing. Donc ce premier album était vraiment incroyable. Puis après, quelques années plus tard, ils ont fait un deuxième album et maintenant ils font une espèce de pop électro en français. C'est surprenant en fait, parce que c'est très différent de ce premier album. Le morceau que j'ai choisi s'appelle Starry Night, ça veut dire nuit étoilée.

0: Voilà, c'était le groupe Jive Me avec le morceau Starry Night tiré de leur premier album sorti en 2019. On va rentrer un peu dans le cœur du sujet, donc le thème de ce Nocturne de Chopin est la nuit. Et on va écouter un morceau qui est en fait une transition qui est utilisée entre deux autres morceaux, quoi. C'est une transition quoi, sur le dernier album du groupe barcelonais Icarié, qui est un groupe qui mélange un peu des genres, qui fait un post-black metal teinté de doom. Je pense que c'est la première fois que je mets un morceau d'un groupe de black aussitôt dans les Nocturnes de Chopin. En général, je garde ça pour la fin, à un horaire un peu plus tardif. Mais comme je disais, c'est une transition. C'est pas vraiment du black metal. C'est surtout le fond qui va nous intéresser. C'est un extrait d'un discours. On l'écoute et puis on en reparle un petit peu après.
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Voilà, donc comme je le disais, c'est une transition du groupe Icarié sur leur dernier album Ardé. Et ce discours qu'on entend, en fait, c'est un extrait d'un discours d'Andrea Dvorkin qui s'intitule « Reprendre la nuit ». Take Back the Night. Andrea Dvorkin, c'était une militante féministe américaine. Elle a écrit ce discours en 1979. Et celui-ci explique comment l'histoire montre que la nuit est utilisée par les hommes pour laisser libre cours à leurs pulsions. Alors tout au long de son discours, elle cite d'abord quelques exemples, comme celui de la nuit de cristal en Allemagne, en novembre 1938, une nuit pendant laquelle des sympathisants hitlériens, sur un ordre plus ou moins dissimulé du gouvernement nazi, détruisirent 267 synagogues, 7500 commerces et entreprises dirigées par des juifs, et assassinèrent une centaine d'entre eux. Il y eut également des dizaines de milliers d'arrestations qui menèrent à des déportations, et ce fut l'un des prémices de la Shoah, la nuit de cristal, novembre 1938. Andrea Dvorkin, un petit peu plus tard, parle également du Ku Klux Klan, des assassinats, de l'utilisation systémique de l'homme noir comme l'archétype du criminel. Elle parle des violences commises sur les femmes, les viols, le plus souvent dans la « sécurité » entre guillemets du foyer, des atrocités commises la nuit, lorsque personne ne peut voir ce qui se passe derrière les portes closes. Du coup, elle parle de cette crainte de la nuit qui est attisée et utilisée comme un outil pour reporter cette peur sur d'autres personnes discriminées. L'idée de ce discours, c'est que les femmes, les populations minorisées et opprimées, l'idée, c'est qu'elles se réapproprient la nuit. Cette réappropriation, c'est surtout un symbole, le symbole d'une lutte contre la haine, contre ceux qui l'utilisent, cette haine, sciemment ou non, comme un moyen de parvenir à leur fin. Et ce discours m'a du coup inspiré certains des morceaux qu'on va écouter ce soir. On va donc écouter un morceau du groupe Mansfield Tia qui s'intitule « La nuit tombe ».

Voilà, c'était Mansfield Tia avec le morceau La nuit tombe, tiré de Corpo Inferno, un album sorti en 2015. Des paroles minimalistes, c'est toujours les mêmes qui reviennent, elles laissent une large place à l'interprétation. Et c'est vrai qu'à la lumière du discours d'Andrea Dworkin, dont on parlait juste avant, il prend dans ma tête une tournure particulière, ce morceau qui, du peu que je connais des deux membres de Mansfield Tia et de leurs engagements, c'est un duo, hein, c'est deux filles, un duo nantais. Du peu que je connais un petit peu de leur philosophie, de leurs idées et tout ça, je pense que l'association entre le discours d'Andrea Dworkin et leurs paroles, ça ne doit pas leur paraître complètement incohérent. Enfin, du moins, je l'espère. Je m'avance peut-être un petit peu. On écoute à présent Claire Guimat et le morceau Grain de nuit, en espérant que vous apprécierez celui de sa voix de grain. Il est très particulier, très touchant. J'aime beaucoup la voix de Claire Guimat. On écoute Grain de nuit.

Grain de nuit par Claire Guimette. J'espère que ce morceau vous a plu. Il est tiré de son premier et seul album, il me semble, si je ne dis pas de bêtises, sorti en 2021. Il s'intitule Sorcière au pluriel. Et ouais, j'aime beaucoup la voix de cette chanteuse. Et au niveau de la composition, je ne sais pas trop si c'est elle qui fait les arrangements et tout ça, mais je les trouve extrêmement bien faits. Voilà, Claire Guimette. Alors, vu l'orientation... j'allais dire un peu engagé, bon, ouais, vu l'orientation engagée que j'ai eu envie de donner à ce thème de la nuit, il m'a paru de bon ton de partager le morceau Nuit et brouillard de Jean Ferrat. Mais même si le texte est très bien, je tiens à préciser que musicalement, je suis pas hyper fan. On dirait que le morceau ne sait pas trop ce qu'il veut être. Je trouve que la musique colle pas vraiment au texte. On dirait un espèce de mélange entre Ne me quitte pas de Brel, Tous les garçons et les filles de Françoise Hardy, et puis un espèce de chant de Noël un peu kitsch. Bon, je plaisante, mais sérieusement, quand on se penche un peu dessus, Ne me quitte pas, il date de 59, Tous les garçons et les filles de Françoise Hardy de 62, et Nuit et brouillard a été écrit en 63. Bon, je dis pas que c'est du plagiat, mais je pense qu'il devait vraiment baigner dans les mélodies des tubes du moment, et ça se ressent dans le morceau. Bon, voilà, ça n'empêche pas que c'est quand même un morceau qui a marqué la chanson française à sa sortie, et c'est pas tout le monde qui aborde ce type de sujet. Donc, on écoute Jean Ferrat avec Nuit et brouillard.

Jean Ferrat avec le morceau Nuit et brouillard. Du coup, comme je vous disais tout à l'heure, comme je suis pas très très fan de la musique, d'instrumentation, je me suis dit, tiens, je vais essayer de trouver une reprise. Du coup, je suis allé chercher un petit peu. Et en vrai, il n'en existe pas des masses. Il y en a une en particulier de Renaud qui est sortie très récemment et c'est un massacre le truc. Du coup, voilà, restez avec la version de Jean Ferrat. Si vous connaissez pas celle de Renaud, gardez-vous-en. On continue et puis on va laisser un peu de côté toutes ces tergiversations de gauchistes qui flippent un peu face à la banalisation des idées de l'extrême droite. Mais bon, n'oubliez pas de voter Mélenchon en 2027 quand même. On continue avec un groupe allemand que j'aime beaucoup qui s'appelle Boren und der Club of Gore, qui fait du dark jazz. Donc c'est que de l'instrumental avec une formation assez classique de groupe de jazz, piano, saxophone, batterie. On a ces trois instruments, c'est sûr. Pour le reste, je suis un peu moins sûr. Je sais qu'il y a du clavier de temps en temps, de l'orgue. On va écouter un morceau qui s'appelle Ganz leise kommt die Nacht, ce qui veut dire la nuit tombe lentement, quelque chose comme ça, comme calmement. Voilà, on se retrouve un petit peu après. C'est un morceau qui colle bien avec le thème de la nuit. Très posé. Profitez bien.

contemporaine Under Club of Gore avec le morceau Ganz Leise kommt die Nacht, un morceau tiré de leur album Piano Nights. On va continuer avec un groupe polonais que j'apprécie énormément pour pas mal de raisons différentes, notamment par l'utilisation du polonais, parce que la sonorité de la langue rend vraiment très très bien avec ce groupe. C'est un groupe qui a pas mal de codes du black metal musicalement, mais au niveau du chant, on a une voix qui est entre chant clair et voix gutturale, qui est assez unique. Hein. J'écoute énormément de black et de metal de manière générale, et cette voix est assez unique, vraiment. Et on va écouter un morceau donc qui s'appelle, alors je ne sais pas comment on dit 40 en polonais, mais donc c'est 40 en chiffres, Noce Grudnia, ça veut dire 40 nuits de décembre, et c'est aussi le nom de l'album qui est sorti en 2016. Je crois que j'ai pas dit le nom du groupe. C'est le groupe Kres, K-R-E-S. On écoute ce morceau dont je ne sais pas entièrement prononcer le nom, mais qui finit par Notsegrunia. C'est parti, Kres.

C'était Cress. Donc c'est un type de métal assez assez abordable, je trouve. Il y a quand même des mélodies assez faciles à attraper, à comprendre et sur lesquelles on peut se concentrer, surtout quand on n'est pas très à l'aise avec ce type de métal. Donc je trouve que c'est une bonne introduction. On va continuer et terminer avec un morceau de métal. On reste dans le black. Là, c'est un petit peu moins accessible, mais les premières minutes, toute l'intro là est très jolie en son clair. Donc voilà, ça c'est accessible. Après, celle-là un petit peu moins. C'est un one man band en fait qui s'appelle Cepheïde. C'est en fait le gars qui fait ça, donc il fait tous les instruments, hein, voix, guitare, batterie, basse, tout. Et il a pas mal de, enfin il a plusieurs projets à côté. Il en a 4 ou 5 en tout, et celui-là c'est celui qui est le plus développé. Il a fait 2 albums et plusieurs EP avec ce projet. C'est un métal assez particulier, un peu de niche, dans le sens où en fait il a un son où à des moments on a un peu l'impression que ça, qu'on est sur du bruit blanc. Je sais pas si vous voyez ce que ça peut être le bruit blanc, hein, quand on laisse par exemple je sais pas, voilà, un poste de radio qui est branché sur aucune fréquence, on a une espèce de bruit de souffle. Alors je sais pas si c'est exactement ça le bruit blanc, mais bon, vous voyez l'idée, hein, cette espèce de grésillement de souffle de fond. Et pour certaines personnes, en fait, ça peut être même thérapeutique en fait d'écouter ce bruit. Je sais pas exactement comment ça fonctionne dans le cerveau, mais ça peut être thérapeutique. Et j'ai même à une époque conseillé d'écouter ce groupe à une amie qui justement utilisait des fois ce bruit blanc pour arriver un peu à isoler ses pensées, à se réancrer un petit peu. Et elle m'a dit que ça fonctionnait avec ce groupe. Donc voilà, le métal peut avoir un but thérapeutique. Voilà, petite anecdote. Donc c'est un groupe français, il est parisien, ça s'appelle Cepheïde. On va écouter un morceau qui s'appelle Une nuit qui te mange. On va terminer avec. Si vous voulez écouter les autres Nocturnes de Chopin, vous pouvez le faire en vous rendant sur le site de Radio DC. Vous devriez trouver assez facilement dans la catégorie musique, émission musicale, où vous tapez Nocturne de Chopin ou juste Chopin sur le moteur de recherche, vous trouverez sans problème. Merci en tout cas pour votre écoute. On se retrouve le mois prochain. Merci, passez une excellente nuit et puis à très bientôt.

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